Je ne sais pas quelle route vous allez emprunter pour vos congés les prochains jours, mais on fait le tour du Québec au complet ici chaque soir. Montréal, Mauricie, Estrie, Saguenay, Gatineau, Ottawa, Québec. Tout le monde ensemble pour de la bonne musique. Avec deux frères dans les prochaines minutes, là, c'est William Cloutier et Zach Chico à rythme.

0: Je dis un beau bonsoir à Evelyne de Ascot Corner en Estrie. Je parlais hier du record du chanteur Pitbull qui a réuni 22 000 chauves pendant un spectacle. Elle m'a écrit après l'émission, puis elle disait, de façon générale, les records Guinness, c'est des affaires qui n'ont pas de sens. Je trouve que les gens perdent leur temps à manger le plus d'hot dog possible ou à se tenir sur une jambe pendant des heures. Allez donc faire du bénévolat pour aider à la place. J'aime bien gros ta façon de voir les choses, ma chère. Et j'ajoute souvent que les gens se mettent en danger pour réaliser leurs exploits. En plus, c'est ça le pire. Salut aussi à Steven qui travaille en ce mercredi soir avec notre musique dans les écouteurs. Ce sera celle de Bleu Jeans Bleu. J'espère que t'es debout, Steven, parce que il faut danser sur Scotch and Posh. Ça s'en vient à rythme.
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Je suis vraiment pas un expert de la gamelle et de la forêt, mais j'ai quand même un mini conseil camping pour les débutants. Dans quelques minutes pour vous, c'est gratuit, vous le prendrez à rythme. La chanson non officielle de l'été de l'an passé, Clément Jacques, Marimé Picture. Il y a ça pour vous d'abord, les coloriers à rythme.

0: Bon, pour les vacances de la construction, si vous voulez tester le camping pour la première fois, c'est très cool, mais lancez-vous pas dans l'achat de tout l'équipement flambant neuf sans savoir si vous allez aimer. Première option, souvent la meilleure, le voisin. N'hésitez pas à emprunter des affaires. Vous allez pouvoir demander des conseils en plus. Et il y a la plateforme Circonflex qui permet d'emprunter gratuitement de l'équipement récréatif dans des centaines de points de service. Il y en a qui offrent seulement des tentes, mais certains ont la totale. Au Parc Aventure Cap Jaseux au Saguenay-Lac Saint-Jean, vous pouvez mettre la main sur des sacs de couchage, il y a des matelas de sol, un réchaud, des lampes frontales. Au Camp Portneuf, dans le nord de Québec, vous pouvez partir avec une glacière, un ensemble de cuisine, un baril de canot camping. Alors, ce sont des exemples, mais renseignez-vous. On est prêt pour King Melrose et D'amour ou d'amitié à Rythme.
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Un bon mercredi soir, Anne-Marie de Saint-Paul, je veux être avec vous autres. Les filles sont dans un chalet, j'ai pas l'adresse. On joue à Clou version moderne, je connais pas, mais j'espère qu'il y a encore la clé à molette parmi les articles suspects. Merci d'être branché avec nous autres. Sauvez mon âme, à rythme.

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1: L'anticipation des vacances, ça a quelque chose de physique. Plus on approche du congé, plus on sent les muscles se détendre. Moi, c'est dans le cou que ça se passe. Je sais pas vous autres, mais c'est aussi musical, les vacances. Le fameux beach party de rythme et de retour pour lancer les vacances de la construction dès midi vendredi puis toute la fin de semaine. Faut juste vous trouver une place où on peut écouter la musique forte puis vous allez faire de la radio avec nous autres aussi, des messages, des salutations, vos demandes. Belle occasion de télécharger l'appli Cogeco Média. Si ce n'est pas déjà fait, la radio dans votre poche, c'est si simple. On n'est pas en reste, là, bien sûr, dans le moment présent de ce mercredi soir. Green Light avec Laurence Nerbonne. Et on va lever notre verre aussi. Continuez de m'écrire 11007 à rythme.
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0: Quel est votre pire cauchemar? Ou tiens, quel est le film d'horreur le plus traumatisant pour vous? Un petit mot sur un personnage qui va revenir nous hanter bientôt, mes amis. Ouais. D'abord, de la bonne musique. Sale barbe avec A.E. Il y a ça pour vous. Et Cœur de pirate s'en vient. Cavale qu'on a sélectionné dans cette soirée francophone à rythme.
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0: je veux pas vous mettre des images dans la tête avant d'aller au lit, mais saviez-vous qu'on va ramener le personnage de Freddy sur grand écran? Cet homme brûlé vif par les parents de ses jeunes victimes qui prend le contrôle des cauchemars de tout le monde. Moi, j'avais un peu la chienne adolescent. Là, vous pouvez postuler pour le poste parce que Robert Englund aura 80 ans. Il reprend pas le rôle, mais il dit pas non à un caméo. Il était à Montréal au dernier Comic-Con encore, d'ailleurs. Il aime beaucoup venir au Québec. On veut faire découvrir l'univers à une toute nouvelle génération, mais les vieux comme moi, je suis sûr qu'on va être curieux de replonger dans les rêves hantés et possiblement mortels de Freddy Krueger. Hâte de voir ça. Sur ce, bonne nuit. On se change des idées avec la musique franco jusqu'à minuit. Entre autres, Patrice Michaud, Ariane Moffat à venir à Rythme. Salut!
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26: Allô?
27: Allô, t'es temps qu'on rentre en onde.
26: Comment ça?
27: Hey, j'avais hâte, on dirait.
26: Ben oui, m'a fait le dire.
27: C'est 3 heures, je cite.
26: Steph, ouais. On a posé une question que je trouve bien le fun. Et il y a quoi, 75 personnes qui ont pris le temps de répondre. Quelle petite niaiserie de la vie te rend heureux?
27: 15 000 personnes?
26: Oui, 75 000. Quelle petite niaiserie de la vie te rend heureux ou heureuse? Puis tu viens de trouver, 3 secondes avant de rentrer en onde, la plus belle niaiserie au monde.
27: Mais c'est parce que j'en ai tellement en tête.
26: Ouais, mais celle-là, t'as la garde. Celle-là, t'as la garde, on n'en parle pas tout de suite, on va en parler tantôt.
27: Okay.
26: Mais je l'aime. Puis c'est le même style. Moi, c'est à ça que je m'attendais. Tu sais, je vous donne l'exemple, là.
27: OK.
26: T'en vas faire ton épicerie. Tu scannes toi-même tes affaires. C'est rendu comme ça. Beaucoup de monde vont plus voir les caissiers et surtout les caissières.
27: Ça dépend. Si t'as plus que 10 articles, tu t'en vas de l'autre bord.
26: Puis mais... Même là. Tu sais, pour sauver du temps, il y a des gens qui éviter une file d'attente. Mm. On va aller scanner nous autres-mêmes nos affaires. Tu scannes puis t'arrives à un montant exact.
27: Oh mon Dieu, la 50 satisfaction.
26: Paf! Tu sais, 50, pas de scène, là. Mm. 50 piastres, flush. T'es heureux. Tu regardes l'heure sur ton micro-ondes, 11h11. T'es heureux. Ça prend des... Tu sais, des fois, c'est niaiseux, là.
27: Et puis moi, ça m'en prend pas gros pour être heureuse, moi, vous le dire, là. Fait qu'il y a plein des affaires niaiseuses.
26: Tu regardes le kilométrage de ton auto, 145 000, floche.
27: Je bouge plus. Arrête.
26: Tu comprends? Ça va être ça aujourd'hui. Des niaiseries qui nous rendent heureux parce que...
27: C'est l'été.
26: C'est chaud, c'est l'été.
27: C'est chaud.
26: Puis à part parler de la guerre, il n'y a pas grand-chose, moi, de dire dans l'actualité, c'est tranquille. On pourrait vous dire que, bon, la CAQ n'existe plus, c'est rendu l'équipe Christine Fréchette, on le sait depuis hier. Fait que, il est 6 heures! Yeah.
24: Yeah. Avec Martin Grenier et hey. Wonder Steph.
26: Bon matin.
27: Santé!
26: OK, Jim la gorge. Jim. 6h01. C'est jeudi aujourd'hui, le 16 juillet 2026. Merci d'avoir choisi Rythme 97.1. Mon nom est Martin Grenier, accompagné de Wonder Steph.
27: La pétillante, parce que aujourd'hui, je me sens beaucoup mieux côté voix, là, je vous dirais. L'entendez-vous? Ça va mieux, là. Après 2 suppositoires, j'imagine que ça a fait de la job. Non, mais on est rendu là.
26: On est là.
27: Vous et moi,
26: oh, on
27: peut être vrai. Là.
26: On est vrai, certain. On peut pas être plus vrai que ça, moi, te le dire.
27: Il n'y a rien à rajouter.
26: Non, ben.
27: Il y a plus de place.
26: Tu peux en rajouter, mais là, c'est à tes risques et périls.
27: J'ai lu la petite boîte hier.
26: Oui.
27: Ça disait, tu sais, si vous voyez que ça aggrave la situation, consultez un médecin. Puis j'étais comme, ah, j'ai jamais pensé que ça pourrait aggraver. D'habitude, ça aide.
26: Ouais, si t'enlèves pas le papier de plomb, ça peut être dur un peu, par exemple.
27: Oh, mais je l'ai enlevé.
26: Bravo.
27: Ouais.
26: Bonne idée.
27: Merci.
26: Bonne idée. Je vous souhaite une bonne et belle journée. Programme ce matin, oui, il y a le dictionnaire à Wonder, 7h40, on a ça pour vous. Il y a le Quiz Me Baby, on va jouer à 7h20. On joue encore une fois à Plage pas Plage ce matin. Il y a le top 1 que vous voulez pas manquer, il y a les niaiseries à Wonder. Il y a plein de choses qui vont vous faire sourire ce matin. Et notre musique est écœurante encore une fois.
27: Parlant de musique, les Backstreet Boys,
26: oh yes. Je
27: dis ça de même, mais ça commence dès 8h jusqu'à 18h. 4 chansons
26: ça,
27: repérer
26: à
27: par
26: jour.
27: Oui, ouais. Effectivement. Donc, évidemment, quand vous entendez une toune, vous savez quoi faire. Hein? Vous êtes pas, vous êtes des pros là maintenant. Là,
26: attends un peu. Ouais, mais il y a peut-être du nouveau monde ce matin. Prends le temps de l'expliquer comme du monde.
27: Assurément.
26: Qu'est-ce qu'on doit faire, Steph?
27: C'était dans mon...
26: Et notre musique est écœurante encore une fois.
27: Parlant de musique, les Backstreet Boys,
26: oh yes.
27: Je dis ça de même, mais ça commence dès 8h jusqu'à 18h. 4 chansons
26: ça,
27: à repérer par jour.
26: Là.
27: Oui,
26: ouais.
27: Effectivement. Donc, évidemment, quand vous entendez une toune, vous savez quoi faire. Hein?

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0: Voilà.
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0: 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Là.
1: 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Non, il n'y a pas de taxe là-dessus. On a enlevé des taxes, la TVQ, sur certains produits.
0: Beau lien.
1: Les bartangs. Ah, je mange ça, moi. C'est sûr que je mange ça.
0: Aux légumes, non? Aux fruits?
1: On a enlevé sur des fruits, moi, sur les légumes également. On a enlevé certaines
0: papier
1: taxes.
0: Papier de toilette? J'ai entendu
1: ça? Oui, papier de toilette aussi, si je me trompe pas. T'as à peu près temps. Ça, c'est une maudite affaire, hein? Acheter du papier de toilette, tu sais, payer pour ça, bâtins.
0: Ben oui, mais Martin.
1: Non, je sais bien, mais.
0: C'est quoi, il va à un magasin, tu te rends là, puis il donne du papier, là. Ben. On va te prendre 3 caisses.
1: Non, mais tu sais, dans le temps, il faisait ça avec des feuilles, c'est pas, me semble que.
0: Ben oui, ça irrite un peu. Ça devrait pas faire du bien, hein.
1: Je sais pas.
0: Tu veux pas être un chou-fleur.
1: Imagine quelqu'un qui savait pas qu'il prenait de l'herbe à puce. Oh.
0: Oh. Ouais. Oui, on est sujet, matin.
1: Allô?
0: Bon matin.
1: Tes fesses larges de même. Qu'est-ce qui s'est passé de l'herbe à puce? Ça passait dans le temps.
0: Pas eu une allergie. Mais je vais te piquer par une guêpe.
1: Oh, wow. Il est 6h05, côté temps et température pour aujourd'hui. Jeudi, qu'est-ce qu'on offre? C'est nuageux.
0: C'est un cocktail.
1: Ouais, ça ressemble à ça.
0: Ben, c'est un peu comme hier, finalement. On ne sait plus trop sur quel pied danser. Il y a un 40% de probabilité d'averse en après-midi. Un petit risque d'orage aussi. Ah. Mais en soi, on a quand même une belle journée côté température, maximum de 26. Ressenti 29. Et ce matin, on est déjà tout près de 20 degrés.
1: Il y a déjà du monde chez nous. Vous êtes fin d'être là. 11007, allez nous texter un petit bonjour. On vous salue dans les prochaines minutes. Ouais. C'est avec un grand plaisir qu'on le fait à part ça. Il est 6h05 minutes. Je ne sais pas si vous avez vu hier, il y avait le début du show. Paradis perdu qu'on a appelé ça, du côté de Trois-Rivières.
0: Ouais,
1: Jean-Leloup.
0: Le Cirque du Soleil qui rend hommage à Jean-Leloup.
1: Et Jean-Leloup est allé faire des entrevues et il en a donné une hier avec Pascal Morissette et Arnaud de Trois-Rivières. On était en direct.
0: Dans Ma musique dans le trafic.
1: Exact. Ouais. Et si vous avez écouté l'entrevue, sacrifice. Je suis revenu dans le temps, là, mais vraiment loin dans le temps, entre 88 et 93.
0: Il va de tout bord, tout côté. Ah, là. Faut le suivre, parce que sinon...
1: Tu le perds vite, là.
0: Il t'amène ailleurs.
1: Puis il n'y a pas de GPS avec lui, je vous jure. Là. Il est complètement pété, le bonhomme. moi, quand je l'ai rencontré, écoute, c'était dans le temps des fêtes, première affaire qu'il me dit en entrevue, j'ouvre les micros, « Allô, Jean? » Il me répond pas. Puis là, OK, le micro est pas ouvert, il y a quelque chose, puis on est dans un bout de séparé, tu comprends?
0: Oui.
1: Et il y a une fenêtre qui nous sépare.
0: Il savait-tu qu'il était comme en direct?
1: Ah oui, il savait qu'on était en onde. Fait que là, je répète, « Allô, Jean, tu m'entends-tu, Jean? » Puis il me répond pas. Puis là, il regardait, il y avait un sapin de Noël de son côté, décoré et tout. Puis il me dit, « Martin, j'ai jamais fumé ça, moi, un sapin de Noël. »
0: C'est une bonne affaire. C'est une bonne affaire parce que sinon, il est déjà un labyrinthe.
1: Ah oui, solide.
0: Pour vrai, il y a quelque chose, oui.
1: On va vous mettre des extraits ce matin de son entrevue. Vous allez voir que il est pété solide. Il est 6h07 minutes. Je vous souhaite un excellent début de journée. Un bon jeudi. Vous êtes en vacances?
0: On feel good.
1: Ah oui.
0: Hey, peut-être qu'on compte les dodos aussi, là.
1: Nous autres, on commence, là.
0: Tranquillement, pas vite.
1: Il reste une semaine, c'est ça? Une semaine ou deux jours?
0: Vendredi prochain, c'est notre dernière.
1: OK.
0: Ouais.
1: Mais pour l'instant, oui, t'as raison.
0: Mais on revient, n'inquiétez-vous pas.
1: Ben, normalement, on revient, là.
0: On est censé.
1: On va se le faire dire vendredi prochain si on revient ou pas. Voici Feel Good, Charlotte Cardin, chez nous. À rythme.

0: 6h10 minutes, elle vient de me dire, je m'excuse, je suis un petit peu en forme.
1: C'est parce que je suis en train de danser, lui, il se fait un refill de café, il arrive, puis je danse, puis Marianne, on va leur dire, si, ouais.
0: Ah non, j'ai pas dit ça.
1: Mais sérieux, ton regard.
0: On voulait dire autre chose que ça.
1: Ah, OK.
0: Ouais, c'est plus taboire. Ah. Steph, il y a du monde chez nous.
1: Oui, il y a déjà du bien beau monde depuis quelques heures même déjà.
0: Oui, oui.
1: Paul Arcand qui est là. Bon matin, les amis. Gars, une dernière avant deux semaines de vacances.
0: Oh!
1: Bon show à vous deux.
0: Bonne vacances, mon Paul.
1: Bonne vacances. Il y a France. Bon matin, les cocos. Ubi qui est là. Bon matin à mes deux rigolos préf.
0: Oh, merci.
1: Capitaine Charles qui est là. Bon matin à l'équipe. Je t'annonce qu'on est quand même bien juste deux.
0: Ouais,
1: on est un gros groupe.
0: Ouais.
1: Sinon, il y a Mario Réginbal qui est cool, mes amis.
0: Hey, c'est à sa fête, ta boire.
1: Je sais, on s'est-tu comme...
0: Le 12, c'est ça?
1: Je me sens mal. J'ai vu quelqu'un commenter « Bonne fête ». Je suis comme « Ah, c'est sa fête
0: Mario,
1: aujourd'hui. »
0: C'est vrai que c'est ta fête le 12? On n'était pas au courant. Je m'excuse sincèrement.
1: Mais pourquoi tu ne l'as pas dit? Là, on ne peut pas deviner quand même, nous
0: ben
1: autres.
0: Non.
1: Là.
0: Bonne fête, mon gros. Je t'invite à passer
1: check,
0: une bonne journée.
1: Juste pour toi.
0: Ouais, ouais. Mmh! Oh,

0: anniversaire.
1: Mario Régimbal, bonne fête, mon ami. Bonne journée, malheureusement en retard, mais on se reprend.
2: Merci d'être là depuis le début de notre show.
1: C'est vrai.
2: Ça, c'est vraiment important, je pense, parce que tu nous suis épouvantablement avec ta meilleure amie, ta blonde, France. C'est super apprécié de vous
1: savoir. Ta partner, oui, merci d'être là.
2: Jessie qui est là aussi. Bon matin, mes deux prefs. Déjà, hâte à 6h, passer une belle journée. Claire Villeneuve également, bonne journée. Daniel Liberty qui est là. Il y a Joanne Frenette, bon matin à vous deux. Il y a également Nathalie Vive, Stéphane Lacasse. Il y a Isabelle Bertrand-Plouffe qui dit bon jeudi à vous deux. Grâce à vous, mes journées débutent bien. C'est tellement gentil, merci. Chantal Drouin, bon matin. Qu'est-ce
1: que t'as? T'as-tu lu le commentaire de Stéphane?
2: Ben non, là, j'ai pas le temps.
1: OK.
2: Vas-y donc.
1: Ce qui me rend heureux, c'est quand t'es rendu à un âge où tu dis que je suis rendu craquant. Et je me lève le matin, je craque d'un bord, je craque de l'autre. Il est craquant solide.
2: Mmh.
1: Merci, Steph. Je fais partie de ta gang, m'a te le dire.
2: OK. Oh! Je suis pas rendu là encore, mais bientôt. Chantal Drouin qui est là aussi. Bon matin aux deux meilleurs animateurs, ça, je veux dire. C'est super gentil. Chantal Amine. Il y a Diane Vio également. Il y a Diane Vio, c'est ça.
1: Regarde, Mario vient de répondre.
2: C'est ça, je lisais en même temps. Là.
1: Je pensais que France était pour signaler ma fête, mais non.
2: Puis là, Sablon a répondu. Ouais, mais sa fête, c'était
1: dimanche le 12. On était pas là.
2: Oh, ben là, ça s'excuse. Hein?
1: Ça s'explique aussi.
2: Ah, il y a Diane. Ouais, cela était ma fête aussi, le 11.
1: Oh!
2: Hey, je me sens mal.
1: Diane
2: là.
1: Vio, juste pour toi, celle-là ici, là. Disco en plus.
2: Mais
1: oh,
2: là,
1: tambour, attention.
2: On va se réveiller en
1: masse. Oh, non! Fight!

0: merci d'être chez nous. On vous souhaite un excellent jeudi matin. Dans 97 secondes, on n'a pas vu le détail circulation. Vous restez là, touchez à rien.
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6: Juste pour le fun. Ah oui, dans la circulation.
0: Oh, sacrifice, déjà, écossé.
7: OK.
0: J'ai fait une goutte.
7: Non, pas encore.
0: Excuse.
7: Ça s'en vient peut-être. T'étais proche. La 50, ça va bien ce matin, la gang. Ça, c'est la bonne nouvelle. Lorraine, Labrosse, Montée, Paiement également. Rien à signaler.
0: Oui.
7: Sinon, j'ai regardé la 417. Est-ce que ça roule, ma
0: poule? Comment, comment?
7: Elle va bien. Oh. Ça va bien. 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

0: Ben, 6h20 minutes. Steph, ça me dérange-tu? Je vais juste tamiser la lumière, OK? Deux secondes.
1: OK. On va se mettre dans l'ambiance.
2: Ça, c'est noir?
1: Oui. Okay. C'est
0: là,
1: bon.
0: Là, ça va me prendre une genre de petite musique de film d'horreur. T'as-tu ça? Ouais, OK, c'est bon. OK. Il est 6h20 minutes. On va se faire peur un peu matin.
1: Ah oh non.
0: J'ai envie de te demander. Ça. Attends un peu. J'ai envie de te demander, Steph, le film d'horreur qui t'a le plus marqué de ta vie, as-tu un titre en tête?
1: Massacre à la tronçonneuse.
0: Oh, genre? Wow, The Chainsaw Massacre.
1: Ah ouais, moi j'ai tout le temps peur de lui.
0: C'est Texas Chainsaw Massacre, en tout cas. Je ne le dirai pas en anglais.
1: Tu massacres un peu l'anglais.
0: Ouais, c'est ça. Ouais. Je massacre l'anglais. C'est un autre film, ça.
1: Ouais. c'est une comédie.
0: Film d'horreur qui m'a vraiment fait peur, je pense que c'est Exorciste. C'est celui qui me fait le plus peur avec Linda Blair. Là.
1: C'est vrai, c'est revenu ça, un moment donné, on avait posé la question. Hein.
0: Mais là, je vais ailleurs.
1: OK.
0: Ils ont inventé et c'est sorti. Puis là, il y a des plaintes qui rentrent à tour de bras. T'as peut-être entendu parler du pantalon meurtrier qu'ils vendent chez Zara. T'as-tu entendu parler de ça?
1: OK, là. Je pensais que c'était plus épeurant que ça.
0: Hey, écoute, c'était épeurant,
1: certain. Je peux fermer la trame, ça
0: 49,50 $, le pantalon fait que tu pètes la gueule partout. T'as pas vu ça?
1: Mais mon Dieu, j'ai pas besoin de ça.
0: Non, ça, je le sais.
1: Hey, non, moi, je veux pas acheter ça. Mais sont-tu cute?
0: Ben, il y a des photos, puis je vous invite à aller voir si ça vous intéresse. La boutique Zara, tout le monde connaît Zara. On vend un pantalon, on l'a appelé le pantalon meurtrier. Il se vend 49,50 $, pas cher, on s'entend, c'est un pantalon pas cher.
1: Oui, parce qu'on s'entend pour dire qu'il y en a qui sont hyper plus chers que ça.
0: Mais là, c'est un pantalon que les pattes finissent pas. Je sais pas si tu comprends ce que je veux dire. Pantalon où ces pattes d'éléphant
1: c'est
0: dans le bol.
1: Ah,
0: écoute, lousse, tu dis.
1: Oh mon Dieu, mais ça porte tellement pas bien son nom.
0: Les filles se pètent la gueule avec ça, ça n'a aucun bon sens.
1: Ah.
0: Il y a plein de madames qui se sont cassées des pattes, qui se sont cassées des hanches à cause de ce Moses de pantalon-là. Et là, il y a des gens qui portent plainte à Zara. Je ne sais pas ce qu'on va faire avec ça. Est-ce qu'on va le retirer du marché?
1: Mais moi, j'ai une question.
0: Vas-y donc.
1: Parce que, tu sais, les couturières.
0: Oui.
1: Ben, c'est parce que là, ils vont perdre leur job.
0: Ben,
1: moi, là, je me rappelais là à l'époque, puis je vous rapporte, là, ramène en fait, genre quand à mon secondaire, OK?
0: Oui.
1: J'allais chez Garage.
0: Oui.
1: OK, puis il me faisait des belles fesses. Maudit que j'aimais les jeans dans ce temps-là. Tu sais, maintenant, en tout cas.
0: Ça a changé, hein?
1: Oui. Moi, j'aime ça, des jeans avec une belle paire de fesses. Tu sais, je trouve ça cool, les jeans.
0: Je fais partie de ta gang.
1: Un petit peu lousse, pas trop, mais comme trop mané, c'est juste ça que tu portes. C'est correct, je te juge pas, mais c'est pas dans mes préférences, OK?
0: Moi, on dirait que t'as fait caca dans tes culottes.
1: Ben, c'est parce qu'on dirait que t'as comme genre une petite couche en dessous.
0: C'est ça, je suis pas capable.
1: Ben, moi, je trouve ça pas tant charmant
0: non plus. Non, je suis pas beau. Pas beau, hein. En tout cas, moi, j'aime pas ça.
1: C'est ça. Plus facile à enlever.
0: Ouais.
1: Parfait. Moins de marques sur le corps. OK.
0: Ouais.
1: Mais bref, tout ça pour te dire que les fameuses jeans de l'époque, de Garage, je me rappelle comme c'était hier, ils étaient trop longs. Tu sais, moi, je suis comme hyper pas grande dans la vie. Tu sais, 5'4".
0: Elle l'avoue.
1: Ça dépend des jours. Mais pour ces jeans-là, je l'étais pas, tu sais. Puis il y avait tout le temps au moins 3 pouces de trop en bas de mon pantalon. Puis ça me gossait. Fait qu'on allait tout le temps le faire couper. Ouais. À l'époque, après ça, il est venu la mode que tu pouvais plier ton rebord, puis il y avait pas de problème. Là, on est en train de nous sortir des pantalons que tu piles dessus.
0: Ah, non.
1: Ça va être tout noir, quoi, genre. Tu sais, ça traîne à terre. Il y a rien de plus laid que ça, là.
0: C'est épouvantable. Mais les coffres, ça existait il y a longtemps. Ça a été une mode. Moi, quand j'étais jeune, on portait ça. On appelait ça des coffres, là. Faire, tu sais, rouler ton bas de pantalon, là. Ça a été à la mode.
1: C'est là encore aujourd'hui.
0: C'est
1: revenu. Ouais. Tu vois ça, puis c'est cute.
0: C'est revenu, oui. Non, puis c'est une maudite bonne affaire.
1: Honnêtement,
0: oui.
1: Ben, je sais pas. Je trouve ça cute, le pantalon que tu me présentes ce matin. Ben, je le vois, là. Mais je trouve que c'est trop long. C'est trop, c'est comme pas assez. C'est un peu comme les cheveux quand ils sont trop longs, puis ça traîne dans le bol de toilette. Là. On dirait que moi, c'est la même comparaison que je fais ce matin.
0: Wow. Tabarnouche, je l'attendais pas. 6h24 minutes. C'est. Allez voir ça. Googlez Zara pantalon meurtrier. Vous allez tomber direct dessus.
1: Ouais.
0: Et vous allez voir de quoi on parle. Ouais, ben, de tous les couleurs, j'imagine, ouais. Là. Mais on comprend pourquoi que les femmes se plantent. Écoute, descendre un escalier avec ça, c'est épouvantable. C'est sûr que tu ramasses sur le dos, clair, net et précis.
1: SOS, ben oui, mais ça. Qu'est-ce qui s'est passé? J'ai tombé avec mes pantalons meurtriers.
0: Oh, il s'appelle Corneille, il est chez nous, à rythme.

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10: J'offre ma circulation juste pour toi, Martin Chénier, ce matin.
11: Wow,
10: bon
11: c'est
10: matin.
11: Bien
10: il y a 11-007. Il nous a dit salut. Chez Sport Expert et Atmosphère. Non, c'est pas vrai. Faut pas que je dise ma petite chute.
11: Hein? Ça te tente-tu de la faire, la circulation?
10: Oui, mais je suis allée avec la pub tout de suite. Je
11: ben
10: sais
11: ouais,
10: pas pourquoi. Hey, j'ai envie de vous dire que sur la 50, ça va bien.
11: Hey, que je suis en forme aujourd'hui. Hey, que je suis en forme. Tu vas voir, m'a pété un bon show aujourd'hui, je suis en forme. Continue. Je vais juste prendre 2 secondes, OK? Le temps de laisser t'en reprendre. Là.
10: Attends un peu. Oh. 417. C'est lent. Abbé Shore.
11: Hey.
10: Chez Sport.
11: Attends un peu, là. La 417, c'est lent, Abbé Shore, c'est ça?
10: Oui.
11: OK, c'était pas clair. C'est la fête de petit maman à France Lalonde, 72 ans aujourd'hui. Bonne fête, maman Lalonde. Maman, la longue. Ça fait peur, ça. J'ai les mêmes idées. Ça va mal.
10: On travaille trop ensemble.
11: Oui,
10: Martin.
11: J'avoue.
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11: Bon.
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11: 6h36 minutes. Les grosses nouvelles aujourd'hui. Je regarde dans le journal de Montréal. Il y avait quelque chose au port de Montréal hier. La présentation des véhicules chinois Dongfeng. J'espère bien le prononcer. Là, c'est un véhicule à moins de 35 000 qui va rentrer au pays, qui va être vendu. C'est un genre de petit VUS. Celui qu'on présente en photo, sérieusement, pas laid, là. Ça ressemble un petit peu au Kona, je trouve.
10: OK. C'est quoi, il va en avoir de plus en plus?
11: Ou... Ben, à 35 000, ça va peut-être se vendre. L'histoire, c'est est-ce que c'est fiable. Là, on va l'apprendre, évidemment. Mais la compagnie existe depuis très, très, très longtemps du côté de la Chine. Bon, véhicule électrique, évidemment, c'est plus économique.
10: Ben, tu sautes du gaz, c'est sûr, mais c'est pas... Honnêtement, pour avoir un troc électrique à maison, c'est le fun. C'est sûr, c'est confortable, c'est le fun, nanana. Mais quand tu fais de la grande route, faut tout le temps que tu planifies des arrêts. Ben ouais. Ça commence à me... Ça me gosse des fois. Par contre, on chiale pas parce qu'on sauve du gaz. Mais je comprends.
11: Mais la compagnie existe depuis 1969, donc ce sera surveillé. Si ça vous intéresse d'aller jeter un œil là-dessus, c'est Dongfeng, Feng, F-E-N-G. Dong, D-O-N-G, F-E-N-G. Si vous voulez aller voir de quoi ça a l'air, là, c'est un petit véhicule électrique à moins de 35 000. Ça vient tout juste d'arriver chez nous, au Québec. Il est 6h37 minutes côté sport. Les grosses nouvelles aujourd'hui, ce qui attire notre attention.
10: Ouais.
11: L'Argentine fera face à l'Espagne en finale dimanche pour la Coupe du Monde de la FIFA. C'est Messi. Messi, c'est son probablement dernier tour de piste pour ce qui est de la Coupe du Monde. Samedi, les White Sox de Chicago contre les Jays de Toronto. Les Red Blacks vont affronter Winnipeg dimanche à 19h. C'est du côté du stade TD. Toujours dimanche, il y a le Grand Prix de la Belgique. Et on a su ce matin, le premier match du Canadien de Montréal est prévu pour le 29 septembre à Toronto contre les Leafs. Et le premier match à domicile pour le CH, c'est le 6 octobre prochain contre les Hurricanes de la Caroline, contre qui on a perdu. Il est 6h38 minutes. On va parler showbiz un peu.
10: Je vous parle un peu plus tard, vers 7h30, de Jean Leloup au Cirque du Soleil. On a un extrait pour vous, si vous l'avez manqué en entrevue hier dans Ma musique dans le trafic.
11: Parce prenez que le temps de vous réveiller.
10: C'est un hommage. Oui, c'est pour ça que je le fais pas tout de suite. Non, mais il est un peu crinqué ses bords, monsieur.
11: Il est weird.
10: Fait qu'il faut juste suivre, là. Mais je vous présente ça dans les prochaines, OK?
11: Ouais.
10: Mais pour l'instant, je vous parle du Festival Parasol qui ouvre ses portes aujourd'hui avec la soirée country. Phil Lauzon sera là. Donc, je vous rappelle qu'il y a évidemment le grand bassin avec des pédalos. Il y a la grande roue également. Il y a plein de drinks incroyables.
11: Speakeasy.
10: On a un speakeasy aussi. Il y a de la bouffe en masse. Fait que cassez-vous pas le baissé qui annonce super beau quand même aujourd'hui. Ben, il y a un petit 40% de pluie, d'orage, mais vous le savez, hein, on a une assurance météo. Ouais. Donc, si advenant il pleut, que vous voulez pas vous présenter, vous gardez votre bracelet. Et donc, vous avez une autre session gratuite. Donc, c'est un rendez-vous au Festival Parasol, au P5, au Casino du Lac-Lémy aujourd'hui. Et ce qui est le fun, c'est que Martin et moi, on va y aller avant l'ouverture, filmer quelques trucs. On va aller voir ce que ça a l'air pour vous autres. Puis on va vous mettre ça sur les réseaux tantôt.
11: J'aime ça.
10: Oui. Pas fini.
11: Quoi?
10: On a une paire de billets pour vous autres. Fait que, pas nécessairement pour aujourd'hui, là, ça peut être pour samedi prochain, si ça vous tente. Vous pouvez commencer à texter Parasol 11007.
11: Arrête donc.
10: Il nous en reste deux choses.
11: OK, puis on va en donner au Quiz Me Baby ce matin encore.
10: Non, Quiz Me Baby, c'est le Boat Cruise.
11: Oui, c'est vrai.
10: T'es perdu un petit peu. Je peux-tu t'appeler Jean Leloup?
11: Non, je pense que c'est toi qui es perdu. Mais c'est pas grave. 6h39 minutes. Steph, je veux savoir côté temps et température pour aujourd'hui.
10: Pourquoi?
11: Jeudi, qu'est-ce qu'on offre comme météo pour aujourd'hui? Allô?
10: Oui, t'as raison.
11: Merci. Merci. On a donné du cette semaine, toute la semaine, on a donné.
10: On a plein de prix.
11: Oui, je le sais, puis c'est moi qui ai mêlé. Oui, OK, ça va être une belle journée, ça va être une bonne journée.
10: C'est vrai, t'as raison là-dessus, papy. Oui, belle journée, mais tu comme une alternance soleil-nuage, 26 degrés, 29 avec l'humidex aujourd'hui, un petit 40% de pluie, d'orage en après-midi, mais rien de plus. Puis sinon, ben ce matin, on est à 16 degrés.
11: Mm-hmm. 6,40.
10: Non, mais moi, je l'avoue, quand je fais des erreurs, Martin.
11: Moi aussi.
10: Non, évolue.
11: Tabarnouche, je l'aimais ça.
10: Non, mais là, arrête de revenir.
11: Évolue.
10: Oh, j'ai mêlé tout le monde. Il y a du parasol puis du bateau. Bon, mais allez-y, en grande pompe.
11: OK, je vais juste rectifier les affaires, là. À 7h20, au Quiz Me Baby, on donne des billets pour parasol. Vous jouez avec nous autres à plage, pas plage.
10: C'est ça, je disais.
11: Vous textez le mot bateau pour gagner le Ottawa Boat Cruise pour aller voir les grands feux du casino sur la rivière, toi, chose.
10: Eh hey, bien, oui, ben la croisière Outaouais qui vous offre un service incroyable. DJ à bord, rivière des Outaouais, peut-être même un petit coucher de soleil et VIP sur les feux. Ça, c'est la soirée du 29 juillet. Dans tous les cas, on a tout ça pour vous autres. Au moins, j'ai pas dit un prix qu'on donnait pas.
11: Une maudite chance.
10: Bon.
11: C'est Céline Dion chez nous, à rythme.

0: année.
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0: on va à la circule maintenant sur la 50. Ça roule ce matin, aucun problème. Sur les ponts interprovinciaux, on est un peu plus nombreux là, sur le chemin d'Elmer vers le pont Champlain. Rien de majeur à signaler. Et sur la 417, à la hauteur de Carling, un léger ralentissement. 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
2: OK.
0: Sinon, une journée quand même coussi-couss à alternance soleil-nuages avec un 40 % de probabilité d'averse de pluie, d'orage. Mais si on se fie à hier, c'était le même scénario.
2: Ouais.
0: Il
2: n'y
0: a pas eu de pluie, il n'y a pas eu d'orage.
2: Je sais pas, mais j'ai pas eu connaissance de rien, moi.
0: Non, il me semble qu'on a eu une belle journée. Là, hier, là, c'était quand même assez nuageux.
2: Hier, dans la soirée, dans la nuit, je sais pas, j'ai pas... Écoute, les lumières sont fermées, là, bang, de bonne heure.
0: Si il pleut ce soir, mettons, très tard dans la nuit... M'en fous. Mais je veux pas de pluie aujourd'hui, comprends-tu?
2: Ouais.
0: 26 degrés ressenti 29 et vendredi demain, gros soleil avec 25.
2: 6h46 minutes. Bon, j'en parle souvent puis je casse les pieds à Steph avec ça, là. Je suis le heureux propriétaire d'une roulotte cette année puis on va au camping.
0: Ah, pour vrai?
2: Ouais, non, je le sais.
0: Oh, on est tellement contents.
2: Steph, j'ai appris quelque chose, ouais. Cette année. Je ne connaissais pas ça. Il existe des, des poils à bébite. Je sais pas si t'as déjà vu ça. C'est des petits mini... tu sais, on a des pètes à feu. Tu sais ce que je veux dire? Là?
0: Oui.
2: Bon, il y a des petits mini pètes à feu, mais pour les bébites. Et là-dedans, tu fais brûler, puis c'est en fer, là. C'est vraiment en fer.
0: Ils sont
2: au genre. Ils sont gros de même. C'est un terrain de camping. Il y a plein de monde qui ont ça. Puis là-dedans, tu mets du... J'appelle ça du crête à coquille d'œuf, là. Tu sais, des emballages d'œufs, là.
0: Mm-hmm.
2: Genre de carton mou, là.
0: Oui, mais bon, tu fais brûler ça. Tu mets tes œufs dedans.
2: Exact. Tu fais brûler ça dans ton petit poêle à bébite.
0: OK.
2: Puis ça éloigne les moustiques.
0: Pis ça aide-tu, genre, mettons, tu peux-tu faire ça à la maison?
2: Mais apparemment, oui. Apparemment que oui. Puis j'ai des amis qui en ont acheté, puis ça se donne pas, là. Allez voir sur Marketplace, il y en a. Tu fais poêle à bébite, puis ça sort, là.
0: Okay.
2: C'est impressionnant, là. Puis... il y a quelqu'un, et j'essaie de voir l'article, il me semble c'est dans le coin de Longueuil, oui c'est ça. Dans le coin de Longueuil, on vient de sortir quelque chose pour les bébites. Ah ben, tabouère. Tu le vois-tu?
0: Il est là.
2: On l'a manqué, je serais bien, hein? Un peu. Hein, on baptise.
0: Hey, mon Martin. Va te montrer comment. 1, 2, 3.
2: C'est elle qui est piton. On vient de sortir quelque chose, c'est dans les parcs à Longueuil, c'est des pièges à bébites.
0: OK.
2: Écoute ça. La machine, c'est en stainless, avec une petite vitre devant, puis il y a des chiffres. 10, 20, 30, 40, 50, 60, 70, 80. 90 même. Ça grimpe, là. Puis tu vois le nombre de bébites que tu ramasses. Puis comment on fait pour les ramasser? Puis dans les parcs de Longueuil, ils en ont installé 3. Puis ça marche au bout. Ce que la machine fait, c'est qu'elle dégage du CO2, comme si un humain qui respire, c'est ce qu'on dégage quand on respire du CO2.
0: Ouais.
2: Mais la machine fait exactement le même principe. Puis en plus, elle dégage, j'espère bien le prononcer, là, c'est comment ils disent ça? Attends, peux-tu me dire comme du monde, là?
0: Je peux pas t'aider, là. Je connais pas ta nouvelle, Martin.
2: Octénol. Ça imite l'odeur de la transpiration. Ça, sur cette machine-là, le CO2 plus cette affaire-là, ça attire des bébites.
0: Si, bon, je pensais pas que tu me faisais un cours d'essence ce matin.
2: Ça. En l'espace de 2 semaines, on a ramassé entre 20 et 30 000 bébites dans ces petites machines-là. Fait que là, on se dit, on va l'installer dans les parcs où il y a des enfants qui vont jouer. On va l'installer un petit peu partout, voir si on est capable de contrôler les moses de bébites avec ces machines-là. Ça me surprendrait pas qu'on en voit partout au Québec prochainement de ça.
0: Okay,
2: je trouve que l'idée est intéressante.
0: Ils sont en train de faire les tests.
2: Exact,
0: là.
2: Exact.
0: On n'a pas nécessairement la réponse ce matin, mais
2: ben écoute,
0: on le sait que ça se fait.
2: 20 à 30 000 bébites en l'espace de 2 semaines, c'est du monde, là.
0: On en parlait, il me semble, quelques mois passés, là, tu sais, puis on
2: écoles,
0: disait
2: oui.
0: À quel point c'était intense, puis que les jeunes ne voulaient même plus aller dans les cours d'école
2: parce qu'ils
0: se faisaient piquer. Si ça fonctionne, ça pourrait être justement un plan B pour les écoles.
2: Au
0: aussi.
2: Lieu de mettre des produits chimiques puis tout ça,
0: ouais.
2: Il y a ça qui est une alternative, le fun. Et ça a été inventé par des Québécois. Je trouve ça trippant comme idée.
0: Vraiment.
2: Il est 6h49 minutes. Un piège à bébite, toi, chose.
0: C'est un bon choix.
2: Ah, ouais. Tu vas te faire pogner dedans. T'es une moseuse de bébite, m'a-t-elle dire. Voici le bon choix chez nous, Gabriel Fredette.
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0: question le fun qu'on vous a posée hier sur la page Facebook de Rite 97.1. Je vous invite à aller faire un tour. Quelle est la petite niaiserie de la vie qui te rend heureux ou heureuse, toi? Puis il y en a plein de niaiseries, là.
1: Je peux-tu le dire?
0: Quoi?
1: Ben, moi, est-ce que j'en pense de ça ou...
0: Non, vas-y, ben oui.
1: OK, je suis prête. Êtes-vous prêt?
0: Oh, attention. Moi, je suis pas prêt.
1: Ce qui me rend vraiment heureuse, puis je le sais, c'est une niaiserie, mais...
0: Ben oui, il faut que ça soit une niaiserie.
1: Ça me rend vraiment heureuse.
0: C'est quoi?
1: Mettons là, que je fais chauffer, je sais pas, mon riz aux crevettes là, pour dîner. Ou mon riz aux légumes, au micro-ondes.
0: Ouais, ouais.
1: Et là...
0: Tu mets combien de temps, mettons? Là?
1: Mettons que je mets 1 minute 50.
0: 1 minute 50, OK. 1 minute 50, comme ça.
1: Bon, et là...
0: Ouais.
1: Je l'enlève à comme 30 secondes parce que moi, je suis pas patiente quand mon lunch est dans le micro-ondes.
0: Okay? Donc, toi, à 1 minute 20.
1: Moi, j'ai faim là, là.
0: Ouais,
1: okay?
0: Ouais.
1: J'ai pas faim dans.
0: 1 minute
1: 50.
0: Ouais.
1: Non, non, c'est ça. C'est trop long.
0: Ouais.
1: Et là, je l'enlève à genre 30 secondes de la fin.
0: Donc, à 1 minute 20, OK, oui.
1: Et là,
0: ouais.
1: Mon repas est chaud. On dirait que ça a fait de ma journée. Je suis comme. Et que je suis une pro. Je suis une machine. Je peux manger avant tout le monde. Fait que ça me rend vraiment...
0: Tu sais, quand on vous dit que c'est des niaiseries de la vie, là, ben, c'est un super bel exemple.
1: Trouve!
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2: Ah ouais, quand ça va bien, ça va bien. Sur la 50, ça roule ce matin. La 5 également. J'aime ça vous annoncer des bonnes nouvelles. Des allumetières, aucun problème. Les ponts interprovinciaux aussi, on est un peu plus nombreux. Sur la 417 Est, volume habituel quand même à la hauteur de Carling. 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
26: Ah, il est 6h59 minutes. Je vous souhaite un excellent réveil, excellent jeudi. C'est le 16 juillet 2026. À venir dans les prochaines minutes, il y a le Quiz Me Baby qui est présenté à 7h20. On vous donne des billets pour aller faire un tour du côté de...
2: Festival Parasol.
26: Qui débute aujourd'hui, mes amis. Donc, si vous voulez gagner vos billets pour assister à une session, deux sessions, trois sessions, t'as le choix. T'as un bracelet open là, pour tout le temps. Non, c'est pas vrai. T'as une session
2: pour une
26: qu'on
2: soirée,
26: va...
2: Ouais.
26: Mais vous allez avoir du plaisir, sûr et certain. Et si jamais il y avait de la pluie, Assurance Météo, on a ça.
2: Oui.
26: Vous gardez le bracelet et on y retourne une autre journée. On va vous laisser rentrer avec plaisir. C'est ce qu'on vous assure du côté du Festival Parasol. Ça débute aujourd'hui, c'est dans le P5 du stationnement du Casino du
2: Lac-Uni. Mais on peut pas bébé manquer. Hein? T'arrives à l'intersection, tu vois la grande roue.
26: Tabarnouche.
2: La petite roue. Martin, c'est quoi les chances que tu viennes avec moi aujourd'hui?
26: Zéro.
2: S'il te plaît.
26: Non, non, on va y aller avec toi, mais pas dans le grand roue.
2: Oui.
26: Steph, on a parlé d'affaires d'horreur un petit peu plus tôt ce matin.
2: Ouais.
26: Je veux inviter les gens, si vous êtes maniaque de films d'horreur et ça vous tente de rire. Il y a un film qui est sorti en 2018, j'ai vu ça il y a peut-être un an de ça. C'est le plus gros navet du cinéma.
2: Ben voyons.
26: Ah, ça se peut pas. On a appelé
2: ça. Un flop.
26: Un flop. L'idée est poche. Le film est mauvais. Les acteurs sont pourris. Le scénario, ça a aucun bon sens.
2: Voyons.
26: Et c'est un film. On dit que c'est un film d'horreur. Ça dure 1h29 minutes, mais c'est 1h29 minutes de rire. Tu peux pas ne pas rire. C'est tellement mal fait.
2: Ah.
26: J'ai jamais vu ça de ma vie.
2: C'est triste quand même quand tu y penses. C'est censé être épeurant, puis tu ris tout le long.
26: Puis le film, je sais pas, il y a quelqu'un qui a écrit ça. Il y a quelqu'un qui a dit, « Hey, c'est une bonne idée, moi je mets de l'argent là-dedans. » Tu dis, « Caroline, le film s'appelle Killing Sofa. » C'est un lazy boy vivant.
2: Mm.
26: OK? Puis ses yeux, ses boutons qu'il y a dans le fauteuil, il voit tout.
2: Oh, Dieu, OK.
26: Puis son repose-pied, là,
2: mais quand tu y
26: c'est
2: penses,
26: sa bouche.
2: Non, mais quand tu y penses, mettons, t'es couché sur ton divan le soir, après avoir regardé ça, tu te poses des questions.
26: Non, tu ris.
2: Il y a peut-être des caméras cachées.
26: Ah, oh, c'est niaiseux, là. C'est un film de 2018, puis ça existe encore. Moi, je comprends pas. Il aurait dû mettre le feu dans les rubans, puis tout. 7h pile, au bulletin de 7h30. Mais le bulletin, je dis bulletin. On va se faire un petit tour de table à 7h30.
2: Bulletin, oui.
26: Tu vas parler de quoi au showbiz à 7h30, tu sais-tu?
2: De Jean Leloup
26: oui.
2: À Paradis City. Mais parce que, évidemment, il était du côté du Cirque du Soleil de Trois-Rivières hier à l'amphithéâtre Cogeco.
26: Ouais.
2: Donc, c'était la première. On lui rend hommage.
26: Paradis perdu.
2: C'est quelque chose quand même, hein, l'entrevue. Donc, on va vous faire entendre un extrait un peu plus tard, vers 7h30.
26: Oui, il était dans le retour hier après-midi. Et quand tu écoutes l'entrevue, puis je lisais sur Jean Leloup, c'est un gars qui souffre de bipolarité. Ça, on le sait, là. Gros déficit d'attention, clair, net et précis, il le sait. Mais probablement que les substances qu'il a pris dans sa vie n'ont pas aidé.
2: Je pense, mais pour vrai, tu poses une question, mettons, puis t'as l'impression qu'il répond par genre 18 détours. Je sais pas s'il est bon dans circulation, lui. Mais comme moi, lui, voix de GPS un peu plus tôt cette semaine qu'on parlait, pas sûr. T'es souvent perdu à Paradis.
26: Ah, il est weird.
2: Ouais.
26: On va vous faire entendre un extrait, vous allez voir, c'est super drôle.
2: Ouais.
26: C'est vraiment, vraiment très drôle. Côté temps et température, Steph, donne-moi un aperçu pour aujourd'hui, jeudi, puis week-end, ça s'annonce pas bien, je pense. Hein?
2: Ben, c'est parce qu'en plus de ça, il y a plusieurs festivals en fin de semaine, comme le Blues Fest d'Ottawa qui
26: c'est
2: se
26: vrai.
2: Poursuit. Il y a également le Festival Parasol qu'on parlait un peu plus tôt. Mais bon, fait qu'aujourd'hui, alternance soleil-nuage. On a un petit 40% de risque d'orage, d'averse plus tard. Ça peut se tasser. 26 degrés, 29 ressentis. Alors que demain, plein soleil. C'est vendredi. Ça fait du bien. Le plein soleil avec 25, c'est la plus belle selon moi. Finalement, samedi, c'est la moins belle. On parle de 40% de probabilité d'averse.
26: Oh.
2: Un 21 aussi. Donc, on chute là. Côté température, on parlait quand même en début de semaine de 46.
26: Oui.
2: On est à 21 samedi, mais c'est rien que 40%. Fait qu'est-ce qu'on va s'en tirer avec juste des nuages? Ça se peut.
26: Croisez vos doigts.
2: Ouais.
26: Croisez vos doigts. Je sais pas s'il y a des gens qui, en fin de semaine, vont se marier. Il y en a mois de juillet, on s'entend, là, il y en a plein. Là.
2: Ben moi, je te dirais que c'est plus mois d'août. D'habitude,
26: ah oui?
2: Ben, selon moi.
26: OK, non, je m'obstine pas,
2: mais
26: je sais
2: peut-être
26: pas.
2: Peut-être qu'il y en a en juillet, là, mais de mémoire, c'est plus où?
26: Tu penses-tu que. Puis nous autres, en tout cas, quand on était jeunes, puis plus jeunes que moi et plus vieux que moi, là, les gens disaient tu vas avoir du beau temps, mais mets ton chapelet sur la corde à linge. T'as-tu déjà entendu
2: oui,
26: ça?
2: Oui, j'ai déjà entendu, mais j'ai jamais fait ça, par exemple.
26: Je sais pas si les gens qui vont se marier font ça encore. Tu sais, bon, quand un papa et une maman qui est un petit peu plus vieux, ils vont-tu te dire mets ton chapelet sur la corde à linge? Là, le monde fait ouais, un. Et garde-linge, on n'a plus le droit d'avoir ça en ville.
2: Je pense pas, là. Je pense plus qu'on est là, Martin.
26: Je pose la question, Steph, je sais pas.
2: Non, mais c'est ça.
26: Je sais pas.
2: Pense pas, mais en tout cas, je sais pas. Puis, tu sais, on dit aussi que mariage plus vieux, mariage heureux. T'as déjà entendu ça?
26: Oui. Un. Garde-linge, on n'a plus le droit d'avoir ça en ville.
2: Je pense pas, là. Je pense plus qu'on est là, Martin.
26: Je pose la question, Steph, je sais pas.
2: Non, mais c'est ça.
26: Je sais pas.
2: Je pense pas, mais en tout cas, j'ai...

0: Maintenant,
1: oh.
0: Pas nécessairement en noir. Il y
1: oh
0: en
1: non.
0: a qui sont en beige, tu peux être en kaki, tu peux être en couleur.
1: En kaki?
0: Mais oui, c'est fou la mode.
1: Ah, ouais.
0: Une petite boucle à la place de la cravate. Il y a plein de choses maintenant.
1: Le nœud papillon, tu veux dire?
0: Oui. Moi, je trouve ça tellement sexy, moi.
1: Sérieux?
0: Oh. Arrive-moi avec un nœud papillon, n'importe qui. Je trouve ça beau, là. Ça fait bien. C'est cute. C'est sexy. Ça passe le test. Tu sais, c'est comme une évolution, là, avec le temps. Tu trouves pas?
1: Je sais pas. J'essaie de m'imaginer, moi, tout nu avec un nœud papillon.
0: Non, ça, je veux pas. Hey, mais samedi, Gwen Stéphanie
1: oui.
0: sera là, entre autres. Puis bonne nouvelle, on l'a en musique.
1: Elle est chez nous. Arrête-moi.

0: Gwen, Stéphanie, chez nous, il est 7h08 minutes. Merci d'avoir choisi RIT 97.1. Wonder Steph et moi-même pour le matin juste pour le fun. On est là encore une grosse, grosse, grosse semaine avant les vacances.
1: Ouais.
0: Tu as hâte? Ben oui, comme tout le monde, c'est sûr et certain. Vous êtes peut-être en vacances en ce moment chez nous en Outaouais. Je souhaite la bienvenue. Vous allez vous gâter. Vous allez être heureux. C'est le début aujourd'hui de Parasol. Il y a ça. Il y a évidemment le casino. Il y a plein d'affaires. Parc de la Gatineau, faut voir ça. Il y a plein de lacs. Il y a plein de forêts. Il y a plein de choses à visiter. On a la chance d'avoir des musées à tour de bras ici dans la région. Donc, si jamais il y avait de la pluie, vous avez des alternatives pour passer une maudite belle journée. Merci d'avoir choisi l'Outaouais comme destination vacances. C'est apprécié de vous savoir là. Steph, on a demandé aux auditeurs via Facebook hier, petite niaiserie qui te rend heureux ou heureuse, mais niaiserie de la vie. Là.
1: Dis-moi donc, toi, tu me l'as même pas dit.
0: C'est vraiment épais, là.
1: Ben,
0: c'est vraiment très épais.
1: Je m'attends juste à ça.
0: Mais il faut que ce soit niaiseux, c'est une niaiserie.
1: C'est ça la question.
0: Les gars vont comprendre, les filles peut-être un peu moins, mais je

0: pense que les gars vont comprendre. Quand on se présente les messieurs dans un urinoir.
1: Oui.
0: Tu sais, c'est une boîte avec un...
1: Oui, non, ça, c'est urinoir.
0: Non, mais il y a des filles qui ont peut-être jamais rentré dans une toilette de gars.
1: Ben non, mais on peut, tu sais...
0: C'est une toilette accrochée au mur. Oui. OK. Puis dans le fond de la toilette...
1: C'est face au mur.
0: Exact. C'est plate encore, il ne sait pas regarder.
1: Tu fais quoi? Hey, moi, je me suis tout le temps posé la question, pour vrai. Y a-tu comme une loi non écrite que comme vous pouvez pas vous regarder ou... Tu sais, il me semble la curiosité.
0: Ah, tu regardes pas.
1: Mais moi, mettons, là, je suis face au mur, là.
0: Tu te tournes d'un bord? Non, tu peux
1: c'est
0: pas.
1: C'est sûr, je regarde.
0: Tu peux pas. Ben,
1: voyons.
0: Tu peux, mais...
1: C'est bizarre. Le gars, tu dis, genre, tourne la tête, là. Qu'est-ce que tu regardes?
0: J'ai jamais... Non? Ça m'est jamais arrivé.
1: OK,
0: là.
1: Tu me poses la question.
0: Jamais arrivé. Mais écoute bien ça. Dans le fond de l'urinoir, il y a tout le temps un genre de petit filet en plastique, puis ils mettent une poc...
1: Bleu, genre, exact, ou exact. Rose, ou...
0: Mais le petit filet, il y a 32 trous dedans. Je le sais, je les ai comptés. 32 trous.
1: Mon Dieu, t'avais une grande envie.
0: Mon but, c'est de pogner les 32 trous avec le jet. Et quand je l'ai, là, je suis heureux.
1: T'es sérieux, là?
0: Ben, c'est une niaiserie de la vie.
1: Martin.
0: Mais non, mais je...
1: T'as pas quelque chose de mieux pour nous autres un matin, là, tu vas me dire, là? C'est vraiment ça que t'as à me dire un matin,
0: sais-tu
1: là.
0: Quoi? Le pire, là, le pire dans cette histoire-là, c'est Baptiste, j'ai 59 ans.
1: Ça te rend heureux? Hey, sais-tu à quoi j'ai pensé? Parce que, tu sais, moi, j'ai tout le temps des comparaisons. Dans ma tête, il y a tout le temps comme 18 tiroirs qui s'ouvrent quand tu parles,
0: boy,
1: OK?
0: Oui.
1: Bon, mettons que t'es bon là-dedans. Mm-hmm. Tu dois être bon en tabarouette. Toi, mettons au Festival Parasol, il y a des jeux là, avec les guns, puis il faut que tu vises le milieu. Là,
0: je gagne tout le temps des
1: toutous. Ça montre que tu gagnes des toutous.
0: Je gagne tout le temps. Hey, au fusil à l'eau, tout le temps.
1: Oui, vous pouvez vous pratiquer dans vos temps libres. Oh,
0: ils ont pour nom Caen. Voici le paradis chez nous.
1: Je suis découragée, la gang. Sérieux, là-bas, va bien. Hey, Quiz Me Baby s'en vient dans les prochaines. Restez avec nous, OK?

0: Si. J'adore ça. 7h13 minutes, c'est vrai, puis vous êtes en Outaouais, vous êtes dans notre territoire à nous autres, c'est un mot juste de beau coin de pays. Merci d'être là. Il est 7h14 minutes, jeudi aujourd'hui, 16 juillet. Petite niaiserie de la vie qui te rend heureux ou heureuse.
1: C'est bon, on va
0: un paquet. Paul qui a écrit, moi, Martin, j'essaie de faire un trou dans la poc.
1: OK, les boys, c'est
0: ça
1: bon.
0: Ça prend un bon jeu. Annick est en bout de ligne. Bon matin, Annick.
1: Bon matin.
2: Salut.
0: Parlera pas trop fort, on vient de la réveiller, pauvre Annick.
1: Oh non. Tu parles d'une heure pour
0: m'excuse,
1: réveiller le monde.
0: M'excuse. Je suis vraiment désolé. On appelle de bonne heure encore, Lynn. Annick, comment tu vas?
2: Je vais super bien.
0: Ouais, même pas de café, rien. T'es capable de dire ça, toi?
2: Ben oui, hey, une nouvelle retraitée. Ça va super bien.
0: Oh, arrête. Oh, en plus, retraitée depuis quand?
2: Depuis le début du mois de juin.
0: Oh, sacrifice. Fait que tu dors le matin maintenant, là.
2: Des fois.
0: Oh.
1: Trouves-tu ça long, déjà, être retraité? Parce que semblerait que quand on est retraité, on trouve
0: le temps long.
1: Le temps long, des fois, puis
2: oh
1: on retourne.
2: God.
0: Non, hein?
2: J'ai jamais été aussi occupé de ma vie.
0: Tout le monde dit ça, Baptiste. C'est pour ça que ça me tente, pas de prendre ma retraite. Puis j'ai plein de chums qui sont retraités puis qui disent « J'ai jamais travaillé de même de ma vie. » Voyons donc.
1: Mais parce que tu te bookes. Tu connais ben pas oui. ça, là, ouais. être tout le temps en vacances, là, ouais.
0: Retraité depuis même pas un mois, c'est le fun, ça. Ben, bravo à toi. Combien de temps t'as travaillé à même place?
2: Presque 29 ans.
0: Wow. Oh,
1: wow.
0: Bravo.
1: Ben, félicitations.
0: Bravo. Fonctionnaire?
2: Oui.
0: OK. Les conditions de travail sont géniales, on va se le dire, là. Annick, on pose la question. Qu'est-ce qui. Petite niaiserie de la vie qui te rend heureuse, c'est quoi?
2: Ben, c'est vraiment de passer du temps avec mes amis d'enfance. Puis, oh. Il n'y a jamais rien d'assez ridicule.
0: Donne-moi un exemple.
2: Ben, le premier exemple qui me vient à l'esprit, c'est quand on se rencontre, on essaie de se rencontrer une fois par année. Puis, on avait fait ça une année, on avait déroulé une espèce de gros rouleau, une toile pour emballer les bateaux, là.
0: Oui, oui, une bâche, oui.
2: Oui, puis on avait déroulé ça, puis là, on avait. Tout le monde s'était mis en costume de bain.
1: Oh.
2: Il y en a qui s'étaient mis des vestes de sauvetage d'enfants. C'était ridicule. Puis là, ben, on a commencé à glisser là-dessus. Puis là, il y a quelqu'un qui a dit, on s'installe des shooters en bas de la côte. Oh. On prend des shooters en bas de la côte.
1: Wow. Et misère.
0: Qui a fini dans la table?
2: C'était tellement drôle parce que quand tu dis ça, on avait même mis du savon vaisselle sur la toile, ça glisse vraiment mieux.
1: C'est vrai que ça va mieux, j'ai déjà essayé.
2: Quand t'as fait le gazon, ça breakait un petit peu.
1: Non, puis c'est pas confortable après, là. Oh, ouais. À ne pas faire à la maison.
0: C'est vrai qu'on est sans dessin quand on veut, là. Et Annick, ça date de combien d'années, cette affaire-là? Pas l'année passée?
2: Ben, on l'a fait, ça fait peut-être 4 ans, mais là, on se rencontre cet été, là, dans 2 semaines, on se rencontre les amis encore, fait que...
1: Faites attention, là.
0: Puis on parle d'un bundle de combien d'amis à peu près, là? Vous êtes combien dans cette gang-là?
2: Bon, on doit être à peu près une 15 ans.
0: Oh, wow, OK. Puis ouais. le plus nono ou la plus nonone de la gang, c'est qui?
2: Ah, il s'appelle Luc.
1: Mais les Luc d'habitude, là... Je veux pas tous vous mettre dans le même bateau, là. Mais maudine, ils ont cette réputation-là.
2: Ouais.
0: Il s'appelle Luc. Elle s'en sortit tout seul. Ouais. Elle s'en sortit vite.
1: Ben, merci
0: Annick,
1: beaucoup.
0: T'es fine d'avoir pris le temps de nous jaser. Je t'invite à passer une super de belle journée. Un gros merci d'être à Rite 97.1, même le matin quand tu travailles pas.
2: Merci, bonne journée.
0: Bonne journée
1: merci,
0: à toi.
1: Bonne journée.
0: Bonjour dans le trafic, ça va, ouais, donc.
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1: Bon, pour l'instant, ça semble aller toujours bien sur la 50. Bonne nouvelle, Lorrain, Labrosse, Montépaiement aussi. Rien à signaler, le pont Alonso, ça roule. Des allumetières aussi pour le pont Champlain. On est plus nombreux, chemin d'Elmer, rien de majeur. 417 Est, ça ralentit à la hauteur de Carling. 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
0: Oh.
1: Non, mais côté volume... non, pas volume. Ouais. J'étais encore à 50.
0: Côté volume. OK.
1: J'étais encore à 50. Non, mais température...
0: Ah, je t'en fous, aujourd'hui, Martin, ça va bien aller. Tu vas voir, ça va bien aller.
1: C'est mes meilleurs shows quand
0: ben
1: je suis craquée de même.
0: C'est vrai.
1: Je te le dis, tu
0: sais. Je le sais.
1: Je pense que c'est attachant.
0: C'est confirmé.
1: Alternance soleil-nuage aujourd'hui, 26 degrés, mais on va ressentir 29, OK?
0: Ouais.
1: Avec un 40% de probabilité d'averse, d'orage aussi. Ça a le temps de se replacer pour vendredi demain, plein soleil avec 25.
0: Wow!
1: Ouais!
0: 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Préparez-vous dans un petit moment. Le Quiz Me Baby s'en vient. On joue à plage, pas plage. Mais d'abord, ah oui, c'est les vacances. C'est les vacances. Et en anglais, vacances, c'est...
1: Holiday.
0: Voici Madonna chez nous.

0: 819-503-9711. 819-503-9711. Vous nous appelez maintenant. On joue avec vous à plage, pas plage. Ce qui a gagné ce matin, c'est vos billets pour aller faire un tour du côté de Parasol. Je dis vos billets parce qu'on vous donne une paire de billets.
1: Oui, une soirée du côté de Parasol.
0: Ça décolle aujourd'hui, ça.
1: Ça décolle, oui. La soirée country ce soir. Il y a également des soirées pique-nique électronique. Il y a des soirées latines. Il y a des journées familiales également. Pour vrai, vous en avez pour tous les goûts.
0: Les lignes sont pleines. On va aller voir du côté du téléphone. Il y a quelqu'un qui est en bout de ligne. Matin, juste pour le fun. Bonjour.
2: Allô.
0: Allô, comment ça va?
2: Ça va bien, toi?
0: Oui, ça va bien. Ton nom, s'il vous plaît?
2: José.
0: Allô, t'es José. En voiture en ce moment?
2: Ben, j'arrive, là.
0: T'es-tu sur le Bluetooth?
2: Oui.
0: Ouais, je pense que ça sort loin un peu, c'est pour ça que je te demande. OK, José, on va jouer avec toi à plage, pas plage. On va te donner une liste de 10 mots. Je t'invite à bien écouter. Et après ça, la question va venir. Est-ce que c'est plage, pas plage qu'on va sortir? C'est à toi de bien écouter et tu nous donnes les mots qui sont soit vont à la plage ou ne vont pas à la plage. Tu comprends le principe?
2: Oui.
0: Parfait. Écoute bien. Steph te donne ça. 10 mots. Attention.
1: On y va, José.
0: C'est parti.
1: Maillot de bain, serviette humide, sofa, frisbee, sac de chips, télécommande de télévision, casquette, jeu de poche, mélangeur, glacière.
0: Oh! OK, il y a 10 mots. Ensuite de ça. Là, la grande question, Steph, c'est...
1: On cherche les plages ce matin.
0: Plage. José, c'est à toi. Les mots qui font un rapport avec plage.
2: Oh!
1: Je sais que je faisais
2: pas rapport avec la plage.
0: Oh.
1: Je le refais-tu?
0: Non.
1: Ben là, Martin.
0: José! OK, attends un peu. On y rend du service?
1: Ben là, premièrement, c'est le premier matin qu'il y en a autant avec plage.
0: Il y en a deux. Ah, oh, OK. Wow, wow.
1: Avec plage. Okay. Puis deuxièmement, tu sais, je veux dire, on a conduit, le pas d'en face, là.
0: Pas plage. Vas-y donc, José, pour le fun. Okay, pas plage.
2: OK, pas plage, j'avais le sofa, télécommande, jeu de poche, mélangeur, je pense.
0: Maman, manque un, Joe.
1: En fait, il y en a un de trop dans ton lot, mais c'est correct.
2: Ouais, jeu de poche, tu peux jouer à la plage avec, j'imagine.
0: Joe, t'es fine d'avoir essayé, un gros merci. Ouais.
1: Merci.
0: Bye bye, bonne journée à toi. Meilleure chance. Ah, ça jaillit ça.
1: Mais là, on cherche quoi, là?
0: On va changer les affaires, là. Il y a quelqu'un qui est là. Le matin, juste pour le fun, bonjour.
3: Bonjour.
0: Allô, comment ça va? Oh, ça, c'est un sourire, ça. Comment ça va?
3: Ça va bien.
0: Oui, ton nom, s'il vous plaît?
3: Christelle.
0: Christelle, t'es prête à jouer avec nous autres?
3: Oui.
0: Est-ce qu'on donne les mots?
1: Ben là, elle n'a pas le choix. On va
0: te redonner les mots, puis on va choisir plage, pas plage. Écoute bien la liste de mots, il y en a 10, OK?
3: Parfait.
0: Écoute ça.
1: Les autres, vous pouvez appeler si jamais.
0: Ah ouais, vas-y.
1: Maillot de bain.
0: Ouais.
1: Serviette humide. Sofa. Frisbee. Sac de chips. Télécommande. Casquette. Jeu de poche. Mélangeur et glacière.
0: OK. Plage, pas plage. Ton choix, Steph?
1: Pas plage.
0: Pas plage. On y va. Pas plage.
3: Pas plage. On a sofa. Mm-hmm. Télécommande. Puis, je dirais que c'est pas mal les deux.
0: Colin! Malheureusement, c'est pas ça. Un gros merci d'avoir essayé. Ah, oh, c'est bon en tabarnouche.
1: Merci
0: d'avoir essayé. C'est gentil. Bye-bye. Celui-là ici. Le matin, juste pour le fun. Bonjour. Quel mot il nous manque? Allô?
1: Allô?
0: Ton nom, c'est?
4: C'est Gaétan.
0: Gaétan, allô, est-ce qu'on Gaétan a une idée de la réponse?
4: Hippolyte.
1: Mais là, t'appelles.
0: Ça, c'est une tonne de Taylor Swift. Hippolyte. Non, c'est Hippolyte, excuse.
1: Gaétan, on cherche les pop-plages.
0: Il en manque juste un.
1: Pas grave, Gaétan, on peut se reprendre demain.
4: C'est pas juste. Non, télécommande, non.
0: Non, merci, Gaët, merci beaucoup. On essaye un autre, celle-là ici. Le matin, juste pour le fun, bonjour.
5: Bonjour.
0: Comment ça va? Oui, toi.
5: Ça va, merci.
0: Ton nom?
5: Michel.
0: Michel, la réponse?
5: Sac de chips.
0: Moi, j'en amène à la plage. Je m'excuse, là.
1: Mais... Attends un peu. On cherche les pas-plages.
0: Ouais.
5: Oui, sofa, télécommande, sac de chips.
0: Malheureusement. Merci d'avoir essayé. Salut, bonne journée. Salut, ici.
1: Non, on a passé la journée là-dessus.
0: Matin, juste pour le fun, bonjour.
6: Oui, bonjour.
0: Allô, ton nom, s'il vous plaît.
6: C'est encore Christelle.
0: Ah, ben, vas-y, Christelle, je t'écoute.
6: On cherche plage ou pas plage?
0: Pas plage.
6: Pas plage. OK, je me reprends. Sofa.
0: Ouais.
6: Télécommande.
0: Ouais.
6: Puis le mélangeur.
0: Oui! Baptiste!
1: Hey, les lignes sont pleines. T'as été chanceuse, c'est la zone.
0: T'as été bonne encore, Lynn, Christelle. Bravo. Tu viens de gagner tes billets pour aller faire un tour du côté du festival Parasol.
1: Reste là, Christelle.
0: Ça débute aujourd'hui. Hey, c'est une belle nouvelle. T'as été bonne.
1: Amène pas ton mélangeur parce qu'il y en a là-bas.
0: Oh, il y a tout ce qu'il faut. Il y a de la bouffe. Hey, les food trucks qu'ils ont sur le terrain.
1: Incroyable.
0: C'est impressionnant. Dans le P5, juste ici au casino, là. Ouais. Stationnement P5, vous allez voir, il y a la grande roue. Tu peux pas le manquer. Vous allez faire un tour là à compter d'aujourd'hui et pour tout le week-end. Vous allez vous amuser
1: pour
0: là-bas.
1: Deux semaines. Ah, c'est le fun. C'est vraiment, merci, Christelle, d'avoir rappelé. Reste là, OK?
0: Il est quoi, 7h28 minutes. On se fait un tour de table dans les prochaines secondes. Mais d'abord, c'est avec plaisir qu'on vous offre Laurence Nerbonne. Voici Greenlight chez nous, à Rythme.

0: juste pour le fun, dans la circulation.
1: Ben oui!
2: Ce matin, ça va quand même bien, Marthe. Je suis vraiment heureuse de vous annoncer que ça roule sur la 50 pour l'instant, du moins, là, les ponts interprovinciaux aussi.
1: Ouais.
2: On est un peu plus au ralenti, attention, sur des allumetières en direction des carrefours giratoires, là, entre la promenade de la Gatineau et le carrefour giratoire Labelle. Donc, secteur à prendre en considération. Et le 417 Est, c'est lent à la hauteur de Carling. 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
1: Vous avez remarqué hier la couleur jaunâtre qu'on a dans le ciel, c'est en raison des incendies de forêt. On vous en a parlé hier matin.
2: Ouais.
1: Ça brûle du côté de l'Ontario. 160 feux actifs. On parle de feux de forêt, évidemment, et il y en a 175 du côté du Québec en ce moment. La SOPFEU demande aux gens l'interdiction de feu de ciel ouvert. C'est là. Évidemment, s'il y avait beaucoup de pluie au cours du week-end, on va probablement lever cette sanction-là.
2: Mm-hmm.
1: Mais pour l'instant, c'est comme ça. Et si vous regardez, vous avez la chance de regarder, entre autres, TVA Nouvelles ou encore LCN, là, on présente des images de Toronto aujourd'hui. La qualité de l'air là-bas, c'est invivable. En ce moment, il y a de la boucane à Toronto, comme ça se peut même pas. Et les vents vont-tu pousser ça vers chez nous? Ciel jaunâtre qu'on devrait avoir au cours des prochains jours encore, en raison des incendies de forêt. Donc, surveillez ça.
2: Et l'odeur de brûler. Hier, justement, des gens qui joguaient à Toronto. J'étais comme, qui, mais ils ont pas compris.
1: Pas le moment, là. Ben non, c'est pas le temps. C'est vraiment pas le temps d'aller faire ça. 7h38, côté sport, les grosses nouvelles, Steph, ce qui attire l'attention aujourd'hui. L'Argentine fera face à l'Espagne en grande finale dimanche pour la Coupe du monde de la FIFA. Donc, Messi va faire probablement son dernier tour de piste avec l'Argentine. C'est une belle grosse nouvelle pour eux autres. Bravo, très, très, très heureux pour eux. Samedi, les White Sox de Chicago contre les Jays de Toronto, on surveille ça. Les Red Blacks vont affronter les Blue Bombers de Winnipeg. C'est dimanche, en fin de semaine, du côté du stade TD. Toujours dimanche, il y a le Grand Prix de la Belgique. Le premier match du Canadien de Montréal a été annoncé. C'est prévu pour le 29 septembre prochain à Toronto contre les Maple Leafs. Et le premier match à domicile pour le CH, c'est le 6 octobre prochain contre les torieux, les écœurants, les maudits baveux de Caroline, de Hurricane, de la Caroline.
2: Voyons, ça va-tu? Prends un thé.
1: Ils ont battu, c'est pour ça.
2: OK. Ben là, on en est revenu.
1: Pas encore.
2: Mais oui, mais quand même, okay. Il était fort, Martin.
1: Oh
2: là.
1: Non, je sais. Je l'ai pas digéré encore.
2: Hey, tu vas-tu digérer ça? Check bien ça, OK? Le Cirque du Soleil qui célèbre Jean Leloup avec Paradis perdu. Hier, c'était la première, justement, à l'amphithéâtre Cogeco à Trois-Rivières. Plusieurs artistes y étaient, dont aussi Arnaud Bédard, animateur à rythme de Trois-Rivières également. Donc, on a demandé justement à Jean Leloup, dans Ma musique, dans le trafic, s'il y avait un peu de cirque dans sa musique. Oh. Et voici, attention, sa réponse.
3: J'ai toujours envie de mettre du cirque sur mes chansons, mais tu sais, il faut le faire pareil. Mm-hmm. Puis à un moment donné, j'ai dit OK, il m'appelait pour le faire, puis j'ai dit ben oui, puis ça a roulé dans ma tête, j'ai dit bon, ben j'ai toujours pensé à du cirque. C'est-à-dire, c'est quelque chose que ça m'a quasiment pas étonné. Puis dans le même temps, dans à peu près le même été, je pense, à un moment donné, on était dans un camping, puis il y avait une corneille apprivoisée. Un corbeau ou une corneille, en tout cas un gros oiseau noir. Puis là, il vient, puis on s'était mis à amis, puis il avait passé la journée sur mon épaule. Puis c'est vraiment une journée merveilleuse parce que, je sais pas, c'est extraordinaire de se promener toute la journée avec une corneille sur le dos. Fait que c'était resté dans ma tête. Fait que souvent, je vais avoir un corbeau dans mes chansons, tout ça, des animaux, des chiens, puis tout ça. Ah. Puis quand ils m'ont appelé pour faire ce spectacle-là, ben, j'ai dit, ben oui, bien sûr. Puis ils m'ont demandé, est-ce que tu as une idée de quelque chose que tu voudrais? Puis il n'y avait rien qui me venait en tête. J'ai dit, ben non, c'est, vous allez faire ce que ça vous tente. Parce que ça va être différent. Moi, j'ai des idées, je veux dire, j'en aurais. Tu sais, avoir des idées sur tes idées, quand tu fais ton dessin et tout ça. Puis là, je me suis dit, ça a sorti seul. J'ai dit, ça, j'aimerais ça avoir un corbeau. Puis il paraît qu'il y a un corbeau.
1: Wow!
2: Fait que, wow, ouais, wow. Ça, avez-vous compris quelque chose?
1: Il est dur à
2: suivre. C'est ça, faut vraiment rester à l'écoute. C'est cool parce qu'il y a Isabelle Parisien qui dit, hey, c'est rare qu'il donne des entrevues. Puis oui, ça faisait longtemps aussi qu'il était comme effacé là, du monde artistique, on dirait, là, ces derniers temps. On n'avait pas de nouvelles. Il est de retour en force.
1: Il sait que c'est pas sa force, les entrevues. Ça, je pense qu'il l'a compris.
2: Mais c'est pas grave.
1: Mais il
2: c'est charmant.
1: Il est électrique. Puis il y en a qui vont dire, puis ça c'est un artiste. Tu sais, c'est dépété, c'est un artiste, il est comme ça. Un autre qui est surprenant en entrevue, qui est vraiment surprenant en entrevue, moi, puis quand je l'ai rencontré, j'ai fait « Oh, tabarnouche! » C'est une bébête aussi, c'est Daniel Bélanger. Le chanteur Daniel Bélanger, il est dans sa tête solide, c'est un musicien extraordinaire. Sur une scène, écoute, ça sait quoi faire, comme Jean Leloup, sa scène, donnez-y une guitare, puis il va virer ça à l'envers comme il veut. Il est capable. En entrevue, il pétait un peu.
2: Mais c'est pas ça qu'il veut faire de sa vie, des entrevues.
1: Non, ce qu'il veut, c'est des shows.
2: C'est comme, on dirait, un fardeau pour plusieurs artistes, ouais, de répondre à des questions qui, pour eux, ont aucune idée, peut-être même dans leur tête. Fait que, tu sais, c'est quand même le fun qui était chez nous à Rythme. Donc, voilà, plusieurs représentations pour le Cirque du Soleil.
1: Si vous avez une chance d'aller voir ça, ça doit être complètement pété. C'est du côté de l'amphithéâtre Cogeco à Trois-Rivières. C'est à voir. Il est 7h37 minutes. Merci, Steph. J'aime ça entendre des affaires de même. Moi, c'est, tu sais, une petite niaiserie de la vie qui te fait sourire, là. Ça, c'en est une.
2: Mais ça,
1: Jean Leloup, tu peux pas le suivre puis pas avoir un sourire d'en face, ou encore des points d'interrogation dans les yeux. C'est sûr et certain, il est violent.
2: Ça, c'était le bout de l'entrevue qui se tenait le plus.
1: Ça a duré 22 minutes. Non, c'est pas vrai. OK, côté temps et température pour aujourd'hui.
2: Alternance soleil-nuage, un 40% de risque d'orage, de pluie aussi en après-midi, 26 ressenti 29. Dans les prochains dictionnaires à Wonder, c'est
1: cool.
2: Quoi ça?
1: Ouais, c'est ça.
2: J'ai pas, mais j'aime la réponse de Paul.
1: Qu'est-ce qu'il dit?
2: Il dit, ben, j'y vais de mémoire, là, mais il a dit de quoi comme, pas besoin de dictionnaire, tu sais, à 7h40. De toute façon, Wonder, elle fait live depuis 6 heures.
1: Ah! Ben Paul, on l'élimine dans les... Non, c'est pas vrai.
2: Non, mais je suis obligé d'y donner raison quand même ce matin. C'est un show un peu pété de mon côté.
1: Tu m'as aidé. Oui, Jean Leloup déteint un peu.
2: Oui,
1: 7h38, c'est avec plaisir qu'on vous propose Julie. Voici les colocs chez nous à Rythme.

0: on est vraiment en danger. On est au 171 rue Jean-Pou. Space mâché.
1: Le space mâché.
2: Le dictionnaire à Wonder.
1: Ouais. 7h41 minutes.
0: Quand est-ce que ça finit, ce dictionnaire?
1: Un moment donné, écoute.
0: On va le fermer, hein?
1: Ben, ou on va sortir un autre tome, je sais pas. Steph, c'est épouvantable. Là, j'ai plus de café. Si vous avez pas pris votre café ce matin, sérieusement, assoyez-vous parce que vous allez tomber. C'est. Wow! Elle est capable encore, Lynn. Steph, cette semaine, me dit. Elle doit faire la circulation, évidemment, puis. Non. Ce matin, elle dit tout au long de ma quartière. Je dis, quoi? Ma quartière, c'est quoi ça? Mais ouais, une quartière, tu sais quoi? Elle voulait dire le mot carrière. Une quartière pour elle.
0: Le pire, c'est que je sais même pas c'est quoi j'ai mélangé.
1: Carrière.
0: Sûrement dans ma tête.
1: Carrière et je sais pas quoi.
0: Ben, c'est ça.
1: Steph me donne souvent des petits nicknames, tu sais, des petits surnoms.
0: Oui, ouais. J'aime ça.
1: Des fois, elle m'appelle mon poulet. Hey, mon poulet, veux-tu faire ça? Hey, mon poulet, veux-tu. Je trouve ça cool, je trouve ça le fun, je trouve ça
0: nice,
1: cool.
0: Non,
1: c'est cute. Mais cette semaine, hey, mon poulet saint! Mon poulet saint! Qu'est-ce que tu voulais dire, Steph? Je voulais dire poussin! Mon poulet saint!
0: Poulet? Non, mais un poulet et un poussin ensemble, c'est ça, ça fait un poulet saint. Il est pas mal saint, en tout cas. Prends-le de même.
1: Elle me dit, en arrivant ce matin, c'est ce matin, là, peut pas être plus frais que ça, là, comme. C'est rentré dans le dictionnaire aujourd'hui même. Tu sais, ouais. Quand on fait des annonces pour dire à chaque année, il y a un nouveau mot dans le dictionnaire. À matin même, là.
0: Vous êtes à jour.
1: Ouais. Martin, il y a quelqu'un qui a vu un vaisseau spécial.
0: Tu l'as noté.
1: Un vaisseau spécial.
0: C'est spatial, hein? C'est ça. Mais il est spécial pareil en quelque part. Tu y penses?
1: Encore un matin.
0: Ça fait du sens.
1: Encore un matin. Il y a quelqu'un qui nous écrit, Martin. Il y a quelqu'un qui nous a écrit, Martin. Je dis, oui, il nous a écrit quoi? Elle s'en va au Bagetown.
0: Oh, Colin.
1: Au Bagetown.
0: Elle a vraiment mis un bad. C'est parce qu'elle a mis un D. Je sais que c'est un S. Basketown. C'est ça?
1: Le Bagetown.
0: Je sais. C'est pénible. Je l'assume, là.
1: Et il y a 3 secondes d'écart, jusqu'à que la toune des colocs commence. Juste au moment, là. Tu peux-tu la remettre juste le début? Ben, j'ai rencontré au dépendant. Juste ce bout-là, tu peux-tu la remettre, tu penses?
0: Ben, je peux. C'est juste que je sais pas si c'est ce que tu veux. Là.
1: Je sais pas si ça va bien sortir, mais si on l'a.
3: Okay.
1: OK, juste là. Steph, évidemment, quand la toune part, nous autres, notre job, on ferme les micros. Et j'ai le temps d'entendre pirap boum boum. Et là, ça part. J'enlève mon casque d'écoute et Steph qui chante très, très fort. Je l'ai rencontré au Saint-Panneur. Je l'ai rencontré au Saint-Panneur.
0: Je l'ai rencontré au Saint-Panneur.
1: Ça n'a pas de maudit bon sens. C'était...
0: Hey, attends un peu, le D il est collé avec le S sur le clavier, ça le fait.
1: Arrête!
0: Qu'est-ce que
2: juste pour le fun, dans la circulation.
0: Non, mais tu sais, quelqu'un qui chante, là, mettons des paroles en public, tu sais que c'est pas ça.
1: Ça, c'est moi, ça.
0: Oh. C'est tellement gênant.
1: Ça, je suis fort là-dedans.
0: Ben donc, tu sais, t'es à l'entour d'un petit feu avec des amis, là. Puis là, tu vois, là, le monde commence à être chaud d'air parce que ça chante, puis ça chante pas les bonnes paroles.
1: Mais imagine, pire, t'es même pas chaud.
0: Ouais. Genre, moi, matin, là.
1: Je l'ai rencontré au Saint-Panneur.
0: Maintenant, j'ai scrappé votre toune pour toujours.
1: Ouais.
0: La 50, ça roule vraiment bien ce matin. Ça, c'est la bonne nouvelle. Des allumetières, ça ralentit un peu à l'approche des carrefours giratoires, donc à la promenade de la Gatineau et la 417 Est. C'est lent entre Woodruff et Maitland, même Parkdale maintenant. 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
1: C'est vrai. Oh, dans cette chanson, une femme qui a déjà été blessée par l'amour hésite à se relancer dans cette nouvelle relation-là parce qu'elle a peur d'être blessée à nouveau, évidemment.
0: Ouais.
1: Et le chanteur lui dit, non, attends un peu, là. Je suis pas comme toutes les autres, là. Moi, je suis spécial. Moi, je suis spécial. Je vais attendre que tu te refasses une santé physique, mentale, que tu oublies tout ça, puis je vais être là-dessus. À un moment donné, là, je vais être le tien. Notre numéro 1 du 16 juillet 2000. Ça fait 26 ans de ça. It's gonna be me. Voici NSYNC chez nous, à rythme.

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1: It's gonna be me. Je regardais des photos hier de Justin Timberlake.
0: Ouais.
1: Du temps de NSYNC. Mm. Sa petite tête frisée, là.
0: Les petites mèches blondes, là.
1: Sacrifice de Colin. Il a bien vieilli, hein?
0: Non, mais il était cute pareil.
1: Oh, ses lettres, ses cheveux, ça n'a pas de bon sens.
0: Puis dans le temps qu'il sortait avec Britney.
1: C'est vrai,
0: les
1: c'est
0: deux,
1: vrai.
0: En fait, ben moi, je les trouvais bien cute ensemble. Là.
1: C'est vrai, t'as raison. Je me rappelais pas de ça, t'as raison. 7h49 minutes, c'est Samantha qui est en bout de ligne. Allô, Sam.
0: Bon matin.
2: Allô.
1: Comment
2: allô?
1: Ça va?
2: Oui.
1: Good. Sam, les petites niaiseries de la vie qui font de toi une fille heureuse. Tu sais, tu fais ça puis tu dis, Caroline, c'est niaiseux, mais maudit que ça me rend heureuse. C'est quoi?
2: Ben, mon chum, il a trouvé des petits surnoms. C'est à partir de ça. Tita de l'amour.
0: OK.
1: Comment?
2: Tita de l'amour.
0: Tita de l'amour.
2: Ça a parti de Samantha. Samantita. À Tita que j'aimais pas.
0: Ben,
1: il t'appelle ça encore Tita?
0: Oh.
2: Tita de l'amour.
1: Oh, ça.
0: Oui, à cause de l'amour, ça l'adoucit, mettons, dans sa tête. Mais comme
1: Tita.
0: Tu restes quand même un tas, là, Sam, tu sais?
2: Oui,
0: c'est
2: ouais,
0: ça,
2: ouais,
1: ben, c'est un Tita. C'est bon, hein?
0: Ben oui, mais gros tas.
1: Moi, ouais, hey, ça, c'est moi, ça.
0: Un gros tas d'amour, va m'amener, c'est correct, genre, toi, à grosseur.
2: C'est ça.
1: Gros tas, c'est plus moi. Ma blonde m'appelle souvent de même. Hey, le gros tas. Non, c'est pas vrai.
0: Hey, j'étais comme pauvre.
1: Ben, non. Mais Tita, c'est-tu mieux?
0: Ben, je trouve ça plus mignon, je pense.
1: Ouais.
2: Oui, c'est,
1: ouais.
2: C'est. Au début, j'aimais vraiment pas ça. Je suis comme en carotte. Il dit, ben là, c'est de l'amour. Fait que là, il me dit, Tita de l'amour.
1: OK, hey, attends.
0: Non, Mark, attends, ouais, pas, vas-y. Je perds mon idée.
1: Vas-y.
0: C'est pas intelligent ce que je vais dire.
1: Oh.
0: Mais Sam, imagine, tu le vas vite puis t'appelles Tita.
1: Okay.
0: Ça marche pas.
2: Tita va vite.
1: Tita va vite. Samantha, je veux avoir le nom de ton chum.
2: Jean-François
1: dans Anglo-la-Rivière. Oh, donne le nom complet!
0: C'est bien long!
1: Jean-François. Attends un peu, Jean-François.
0: Il est en train de l'écrire, puis je sais pas pourquoi, puis ça me fait bien peur, Meurt.
2: Mais c'est pas ça sur Facebook, va falloir que je vous l'envoie.
0: OK.
1: Sais-tu quoi? Ce qu'on va faire, on va demander aux auditeurs via le 11007, vous allez me trouver un nickname pour Jean-François. Quelque chose qui. Tu sais, quelque chose
0: qui peut battre Tita.
1: Ouais, qui peut battre. Oui, j'aime ça. Qui peut battre Tita. Quelque chose pour l'écœurer un peu, pour que sa blonde puisse lui dire, du moment qu'elle va entendre le mot, là, tu sais. Allô, Tita!
0: Réplique,
1: là.
0: Ouais.
1: Bang!
0: Oh, grâce à nous. Okay.
1: Avec une réplique assassine, on s'entend, là. 11007, aidez-nous à aider Tita. Est-ce que Samantha, c'est un oubli? On va l'aider, on va trouver un surnom.
0: Soyez
1: à Jean-François.
0: Original, 11007, OK?
1: Dis-moi, il est yeux de quelle couleur, Jean-François? Il est cheveux de quelle couleur? Décris-moi-le un peu.
2: Brun,
1: OK.
2: Sel
1: poivre. Sel poivre, OK. Qu'est-ce qu'il fait dans la vie, ça se dit-tu?
2: Livreur
1: de nuit?
2: Oui, on se voit vraiment pas, à part 3 jours par semaine.
1: C'est assez, hein?
2: Ouais.
1: Moi, quelqu'un qui m'appelle Tita m'a dit 3 jours, t'es bonne encore.
0: On a déjà une suggestion.
1: Oh, attention, ça rentre, oui, on a quoi?
0: Sam, j'enfonce.
1: Non, on va pas là. On va pas là. On va pas là. C'est vraiment épais, ça. Samantha, t'es vraiment fine d'avoir pris le temps de nous jaser. Un gros merci à toi.
2: Merci à vous autres pour le rire.
1: Là, tu sais qu'on va t'appeler Tita la prochaine fois qu'on se reparle,
0: ouais,
1: c'est sûr.
0: Terme, là.
1: Mais c'est de l'amour, c'est de l'amour. C'est sûr que c'est de l'amour. Bonne journée. Il est 7h52 minutes chez nous à Rythme. Un gros merci d'être là ce matin. Jeudi, c'est le 16 juillet. Vous avez entendu parler de quelque chose? Ça pourrait peut-être devenir réalité dans les prochaines minutes. Bougez pas.
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0: Honnêtement, ça va bien ce matin sur la 50. Aucun problème. Des allumetières aussi. Bon, on est un peu plus nombreux maintenant du côté de la traverse des Chaudières. Ouais. Dans les deux sens, on semble avoir une bonne présence. Sinon, Kitchizibi vers la Reboot, toujours lourd de ce secteur. Et faut dire, 417 Est, c'est lent entre Woodruff et Carling. 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
8: Un immense merci d'être chez nous à Rythme 97.1. C'est jeudi aujourd'hui, le 16 juillet 2026. Stéphanie, Wonder Steph.
9: Mon Dieu!
8: Qu'est-ce qui se passe? Stéphanie Chabot, alias Wonder Steph. J'ai le plaisir de travailler avec elle à tous les matins. Le fun, agréable, nounoun. Ah oh, oui, capable.
9: J'aime ça.
8: C'est un bonheur d'être avec toi ce matin. Un gros merci.
9: Merci.
8: Encore une fois, un gros merci à Samantha d'embarquer dans nos niaiseries. Je trouve ça le fun. Je trouve ça vraiment trippant. Steph, j'ai pogné une nouvelle. C'est dans le Journal de Montréal d'hier, si je me trompe pas, et je trouve ça drôle.
9: Okay.
8: Je trouve ça vraiment drôle. Il y a une restauratrice du côté de Limoilou, propriétaire d'un restaurant depuis une trentaine d'années.
9: C'est où ça, Limoilou?
8: Près de Québec.
9: OK.
8: Si je me trompe pas.
9: Je sais pas, j'étais pas bonne en
8: géo. Il me semble que oui. Hey, là, tu... Ah, oui, il me semble que oui.
9: Excuse.
8: Bref, oui, non, c'est Québec. Elle est tout près de Québec. Fait 30 ans qu'elle est dans le domaine de la restauration. Puis on s'entend, avoir un restaurant en 2026, c'est vraiment pas évident. Vraiment pas facile. Mm. C'est difficile pour les restaurateurs, je dirais, depuis les 6 dernières années, depuis la torieuse de pandémie.
9: Puis, tu sais, c'est comme rendu normal de voir des restos fermés. Puis là, il y a une autre entreprise qui arrive.
8: T'as
9: on
8: raison.
9: Rouvre le même, tu sais, dans le même building, mais finalement, c'est une autre compagnie. Ben, on comprend, là.
8: Et elle est tannée.
9: OK.
8: Pas de faire de la bouffe, pas de servir les clients, pas ça. Elle est tannée de se faire voler.
9: Voler quoi?
8: Fait que là, c'est ça, quand tu lis l'article, voler quoi? Qu'est-ce que tu voles?
9: Oui.
8: Elle dit des sachets de ketchup, des carreaux de beurre, des salières, des poivrières, des ustensiles, des assiettes, des verres.
9: Mais là, des assiettes, là, genre toi.
8: Il y a
9: pas personne qui part avec une assiette sale dans sa sacoche.
8: Il y a du monde qui vole même la décoration de son restaurant.
9: Ah non, là, c'est pas... Mais tu sais, les petits sachets de ketchup... Non, mais je veux pas être méchante, mais tu sais, ça l'arrive
8: sirop d'érable,
9: à tout le monde.
8: Quand vous allez dans un restaurant déjeuner, voler les affaires de sirop d'érable, tabarnak.
9: Non, Martin, on donnera pas de conseils ici.
8: J'ai-tu dit ça faire?
9: Par contre, il y a, tu sais, aussi les petits sachets de beurre d'arachide.
8: Oui!
9: Ça, c'est des petits passe-partout, on essaie, en tout cas.
8: Moi, ce qui me fait triper le plus, quand tu vas dans un restaurant, puis ils ont pas les mêmes marques que les autres, là, tu sais.
9: Ouais.
8: T'es habitué de voir du Kraft avec les deux petits oursons, là.
9: Oui, puis là.
8: C'est un Skippy ou, ben non, un Squirrel.
9: Bon,
8: ben oui, c'est du beurre de pinot. Mais tu sais, tu ramasses un GIF, tu ramasses ça, tu dis, oh, tabarnouche, je le garde, c'est une collection.
9: Mm.
8: J'ai déjà essayé de voler une poivrière dans un restaurant.
9: Pourquoi?
8: Elle était belle. T'as une affaire d'à peu près 4 pieds de haut.
9: Mais
8: t'as
9: oui, mais
8: vu
9: là,
8: ça?
9: Martin.
8: Écoute, chaud comme un coup de poing, OK? Je suis chaud plein tête, là. Et je l'ai rentré dans ma manche de manteau, et quand je suis arrivé à la caisse, elle a tombé.
9: Franchement.
8: Non, non, t'as toute la gang.
9: Mais ta gang, t'as pas dit j'en fais pas ça, Martin?
8: Alors, tout le monde me disait de pas le faire, puis moi, j'étais ben trop pareil. Chaud, je l'ai fait, puis arrivé à la caisse, elle l'a vu.
9: Résultat?
8: J'ai redonné sa poivrière, puis je suis parti.
9: Ça valait la peine. Non, mais tu sais, tant qu'à voler.
8: Fais-toi pogner, quelque chose, je sais pas. Et il est 8h01, je trouvais ça très drôle comme nouvelle. Si vous allez dans un restaurant, sérieusement, laissez les affaires là. Laissez les affaires là, Colin, c'est assez dur pour eux autres en ce moment.
9: Ben, oui, ça là, une fourchette, là.
8: Je suis allé hier dans un resto, on a commandé pour sortir et c'est la première fois, puis tu vas me dire, t'es en retard en Colin, puis je sais que j'étais en retard. C'est la première fois que j'essayais le poulet rouge.
9: T'es vraiment en retard.
8: Ouais, je sais. Mais j'ai adoré.
9: Oui, mais là, c'est parce que t'es tout le temps dans le genre de commander des mêmes restos. Toi, t'es un homme routinier. Quand t'aimes quelque chose, tu vas recommander la même chose.
8: T'as
9: tu
8: raison.
9: Vas pas essayer ailleurs. Puis,
8: t'as raison.
9: Ce qui est le fun là-dedans quand on essaie, tu vois, là, la prochaine fois, tu vas avoir un autre resto à rajouter sur ta liste. Mmh. Fait que là, au moins, tu l'as essayé. Bravo, Martin, je suis fier de toi. Des améliorations. Ça a pris un an pour te dompter, on lâche pas.
8: Sais-tu quoi? Il y avait une bonne file d'attente hier, puis dans la file, il y avait une demoiselle qui était devant nous, puis oui. Ma blonde, la fille était sur son téléphone cellulaire, puis oui. Tu sais, tu le vois, elle est en arrière de toi, Colin. Tu peux pas regarder son téléphone, c'est là. Puis ma blonde regarde, puis elle fait, oh, t'as peu, toi. Deux pour un.
9: De quoi, 2-1?
8: Il y avait un 2-1 hier au Poulet Rouge. Pour le soccer, on disait, bon, ben, pour le 14 et le 15 juillet, ça se terminait hier. Il y avait 2-1. Fait que tu choisissais un bol, l'autre était gratuit. Fait qu'on, t'arrivais à la caisse, monte ça, on dit, oh, regarde, c'est un 2-1. Merci à la petite demoiselle qui était là, payer un lunch hier qui m'a coûté juste un lunch.
9: Ça, c'est le fun. T'as une bonne surprise. Ça te rend heureux. De la bouffe, une petite niaiserie de même qui fait du bien finalement au moral.
8: T'as entièrement raison.
9: Ah ouais, t'as raison.
8: Il y en a plein de niaiseries qui nous rendent heureux. C'est la question qu'on vous a posée. C'est quoi, 8h02? J'ai envie de te demander, Steph, côté temps et température pour aujourd'hui, jeudi, qu'est-ce que t'as à offrir en ce moment? Le soleil est
9: là. Ben oui, il est là. Puis il est là pour rester quand même. Bon. On est à 18 degrés alternance soleil-nuage. On va atteindre 26 ressenti 29 aujourd'hui. Un risque d'orage, d'averse en après-midi. Dit, ça a le temps de se tasser.
8: Un rêve, des fois, là, ça peut devenir réalité, hein?
9: Oui, mais faut participer.
8: T'as raison.
9: Ouais. 10 minutes seulement
8: ouais.
9: Pour participer sur le rythme 97.1.ca ou encore vous textez Vegas pour avoir le lien direct.
8: Dis plus rien, on a trop dit.
9: Ça part, la gang! Bonne chance!
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0: Ouais.
1: Vous avez été vite sur le piton encore.
0: Ouch.
1: Là, c'est 10 minutes, hein?
0: Là, moi, je vois ça aller, là, du monde de partout, là.
1: 10 minutes.
0: 10 minutes seulement à partir de 8 heures. Donc, il vous reste quoi, 3? OK, on en a assez dit, là.
1: C'est débile. C'est débile de voir comment vous embarquez là-dedans.
0: Malade.
1: Et on le voit sur le 11-007, là, le mot Vegas qui rentre, c'est solide en Caroline comme promotion. La sphère à Vegas pour aller voir les Backstreet Boys, c'est quelque chose en Moses. Merci Steph. C'est elle qui s'occupe des promos chez nous, donc je suis obligé de dire merci. Hein.
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1: Ah oui, et hey, puis ils nous ont amené quelque chose.
0: Ah oui, les Sushi Pop.
1: On essaie tout ça dans la prochaine heure?
0: J'aimerais vraiment ça.
1: Ah, ce sera le fun.
0: Oui, ils sont dans le frigo.
1: On va essayer
0: attendent.
1: Ça avec plaisir à part ça. 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
1: J'aime ça, j'aime vraiment ça. 8h09, minute, Steph, ouais. juste avant d'aller à Karim Ouellet, je veux te raconter quelque chose. Ça se passe du côté de Montréal, mais on le vit ici. On vit ça ici en Outaouais, à Gatineau. C'est sûr et certain. Ils le vivent à Chicoutimi maintenant. Ils le vivent dans le bas du fleuve à Rimouski. Ça se vit également du côté de l'Abitibi. Il y a quelques années de ça, uniquement Montréal, Québec. À part ça, les autres villes, on voyait pas ça. Il y en avait, mais beaucoup moins. Et d'année en année,

0: ben la communauté augmente. Je parle ici de d'itinérants. Il y a dans le coin de Montréal, tout près du tunnel Hippolyte Lafontaine, il y a un rassemblement d'itinérants dans ce coin-là. Pas loin, tu sais, on a un pont pas loin, fait qu'on est capable de s'abriter un peu. Il y a des tentes avec des fêtes avec des bâches, puis un ramassis de cochonneries, un peu comme nous autres ici du côté de Guertin, là. Mais là-bas, ce qui a été vu, et ça m'a fait sursauter. Puis je sais pas ce que vous allez en penser. J'ai hâte de voir vos réactions au 11007 là-dessus. Ils ont découvert qu'il y a certains itinérants qui se sont dotés de piscines pour enfants pour se rafraîchir. Puis pas des petites piscines, tu sais, pas des petites affaires en...
1: Pas de petits pour, mettons, les chiens aussi. Non. C'est comme vraiment gros.
0: Belle grosse piscine.
1: Tu mets ton corps de...
0: Tu peux t'allonger, là, facile, deux, trois adultes là-dedans, là.
1: OK, mais là, ma question, c'est... Ou qui ont pris ça, avec quel argent?
0: Je sais que, bon, on quête, on fait des sous quand on demande de l'argent.
1: Que c'est pas mal plus impressionnant que de s'acheter autre chose.
0: Mieux ça que de l'alcool.
1: Drogue, alcool, ouais. Exactement. Tu sais, je veux dire, surtout dans les canicules, ils ont chaud aux autres
0: filles. Sacrifice, maison qui doit faire chaud là-dedans. Je sais pas comment ils font. Il y avait la semaine dernière une femme, il y a deux semaines, dans sa tente, on était à 62 degrés dans sa tente. Imaginez une journée chaude. Là. Je sais pas, moi, si on peut leur livrer de la glace ou n'importe quoi, mais je trouve que l'idée de la petite piscine, c'est pas bête.
1: Mais pourquoi c'est pas offert, mettons... mais là, regarde, exemple, nous autres ici, là, en face du musée, il y a la genre de piscine dans la rivière.
0: Ah!
1: Bon, mais ils peuvent aller se baigner là.
0: Il y a pas rien qui est interdit d'aller se baigner là, c'est vrai.
1: Fait que tu sais...
0: C'est vrai.
1: À la place de s'acheter une piscine, puis t'sais, l'entretien et tout, aussi bien d'aller juste... se rafraîchir là.
0: Autant que ce soit pas une piscine hors terre ou creusée qui se font, là, ça serait fou, mais je trouve ça débile de voir ça.
1: Karim Ouellet.
0: Rien ne sert de courir, c'est ce qu'on vous propose chez nous, à rythme.

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1: Ouais, ça va bien là pour l'instant. Toujours sur la 50, aucun problème. La 5 également, un peu plus lent là sur la 417 Est entre Woodruff et Parkdale. Et en direction ouest également entre la promenade de l'Aviation et Nicolas. 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Une belle journée quand même, alternance soleil-nuage. On va atteindre 29 ressentis. Risque d'orage, risque de pluie également à 40%. Sinon, demain, vendredi, 25 plein soleil. La moins belle, c'est samedi. 40% de pluie, ouais, 21. Sinon, dimanche, alternance soleil-nuage. Et un peu de mouille, mais vraiment, on va peut-être avoir un beau dimanche si le tout se maintient.
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1: 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Il fallait faire un finaliste. On en fait un, là.
2: Ah ouais, hein?
1: En fait, on va en faire une.
2: Ah!
1: Ouais. Il y a quelqu'un qui est en bout de ligne. C'est Ariane qui est là. Bonjour, Ariane.
2: Bon matin.
3: Allô, allô tout le monde.
1: Comment vas-tu?
3: Ça va très bien, vous autres?
1: Ça va super bien.
2: Ben, tu sais, comment ça peut pas bien aller,
1: comprends,
2: là?
1: Comprends, Ariane, tu es finaliste pour aller voir les Backstreet Boys. Est-ce que c'est un groupe mythique pour toi? C'est un groupe légendaire.
3: Ben oui, on les aime.
2: Ta toune préférée à vie?
1: Oh.
3: Vite fait de la même, j'ai un
2: blanc
3: de mémoire, je suis un peu trop nerveuse, mais...
2: Il y a la nouvelle...
3: Je pourrais
2: la chanter. Tu peux me la chanter, vas-y, c'est encore mieux.
1: Vas-y, c'est encore mieux.
3: Backstreet, back, all right.
1: Pas sûr si ta version était meilleure que celle de Steph ou la celle de Steph était meilleure que toi, je sais pas.
2: C'est un duo.
1: Honnêtement, les Backstreet Boys la font bien, là. OK. Ariane, t'es finaliste, c'est officiel. Pour gagner ton voyage à Vegas, gracieuseté de Sushi Taxi, tu pourras aller voir un spectacle dans la sphère à Vegas. Un, es-tu déjà allé à Vegas?
3: Non, jamais.
1: Oh, fait que t'as jamais vu la sphère, c'est sûr. Écoute,
2: t'as-tu déjà vu les Backstreet Boys? Oh.
3: Non plus.
1: Hein?
2: Mais là, à ta peau, réserve ton 22 août parce que c'est pas vraiment là dans longtemps, c'est quand même très bientôt. Fait que ça pourrait être toi, ma belle Ariane. Je te souhaite bonne chance.
1: Moi, je te dirais, prépare ton passeport. Si t'en as pas, va t'en chercher un parce que ça peut arriver vite encore, Aline m'a te le dire. Je te souhaite la meilleure des chances. Ariane Tardy, t'es notre gagnante, t'es notre finaliste aujourd'hui. Donc, tu cours la chance de gagner le voyage à Vegas. Meilleure des chances à toi.
3: Merci beaucoup.
1: Bonne journée.
3: Bye bye.
1: Facile de même. Vous avez 10 minutes. Du moment que vous entendez une toune entre 8 heures le matin et 18 heures le soir, du moment que vous entendez une toune des Backstreet Boys, soit que vous textez le mot Vegas. Si c'est la première fois que vous textez au 11007, qu'est-ce qu'on doit faire, Steph?
2: Faut texter GAT en premier et ensuite Vegas. Parce que si vous textez Vegas et après GAT, vous n'allez pas avoir le message de retour.
1: Ouais, exact. Donc, vous allez vous inscrire sur rythme971.ca. Vous vous gênez pas. I just might. C'est Bruno Mars chez nous ce matin à Rythme.

0: 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Il est 8h22 minutes.
1: Ça, arrête de faire ça parce que tu scrapes tout le temps les fins de tune, puis moi, ça me dérange.
0: Toi, t'es scrap en.
1: J'aime mieux commencer à les scraper.
0: Nathalie est en bout de ligne. On vous demande des petites niaiseries de la vie qui te rendent heureux ou heureuse.
1: Allô, Nat. Bon matin.
2: Hey, bon matin, Wonderstep. Bon matin, Martin.
0: Allô,
2: ça
0: Nat.
2: Va bien?
0: Ça va super bien, toi-même?
2: Ben oui, certainement.
0: Bon, elle veut nos jobs. Es-tu bonne, elle? Hey, wow, tu vas te calmer. Tu veux, à nous, c'est elle qui pose des questions. T'as un peu, c'est nous autres qui pose des questions. Nat, t'es de quel coin?
2: Moi, je suis de Maisonneuve.
0: Ah, OK, OK, OK. Juste à dire, là, dans le coin de Buckingham, très prochainement, il va y avoir un nouveau sushi-taxi. Je t'invite à essayer ça. Est-ce que t'aimes les sushis? Si tu me dis non, c'est pas grave, là.
2: J'adore les sushis.
0: Oh, tu
2: je
0: vas
2: suis
0: capoter.
2: Très au courant qu'ils s'en viennent à Buckingham.
0: Ah, ça, j'aime ça. J'ai envie de te demander, Nat, petite niaiserie qui te rend vraiment heureuse, là.
2: Vraiment heureuse. Ben présentement, j'ai un beau petit chaton persan qui a 7 mois. Il s'appelle Benny. Oh. Puis, il m'apporte beaucoup de bonheur. Puis, il fait tout le temps plein de niaiseries. Là. Il est tellement curieux. Il me suit partout dans la maison. Puis, il a des gros yeux quand il fait son curieux. Il a des gros yeux sortis. Fait qu'il est vraiment cute.
0: Un bébé chat, c'est vrai que ça fait un job, hein?
1: Oui, c'est beau des bébés chats.
0: Ben, bébé chat ou encore bébé chien. Un papy, il n'y a rien de plus beau que ça. La laine d'un papy, moi, ça me fait capoter. Je trouve que ça sent le pablum.
1: Mais ça fait mal aux doigts parce que ça mord tout le temps. Puis, maudit que c'est gossant, ça passe, là.
0: Ouais, non, ça, j'avoue. Mais un bébé chat, c'est vrai que ça fait un job. Puis, quand il essaye de te grimper dessus avec ses moses de griffes, puis il comprend pas, lui-là, qui te fait mal, là. Lui, ce qu'il veut, c'est... Non, c'est beau, un bébé chat. C'est vrai que c'est beau.
1: Moi, j'aime les chats, mais j'ai tout le temps peur. Je pense que les chats m'aiment pas.
0: Je les comprends.
1: Mais en même temps. Y es-tu fin, ton chat, Nat?
2: Ah, oh, il est super fin, il est affectueux, il est colleux. Je l'appelle mon petit poulet.
1: Petit poulet sain.
2: Oui.
0: Appelle-les pas poulet sain, ça va lui fesser d'en face un peu.
1: J'ai appelé Mart de même.
0: Au lieu de poussin, elle m'a appelé poulet sain. Bon, mais ça arrive. Nat, quelle couleur t'as dit qu'il était, ton chat?
1: T'as personne.
2: Il est blanc et roux.
0: Oh, OK.
2: Il est vraiment beau.
0: OK. Stéphane, d'avoir pris le temps de nous jaser, je t'invite à faire attention à toi. Un gros, gros merci de ton temps. Passe une maudite belle journée. Un bon jeudi à toi.
2: Eh bien, merci à vous autres aussi, la gang.
0: Stéphane, bye-bye.
2: OK, bye.
0: 8h24, minutes même 25. Steph, on parlait de chat, de chien, de bébé chat, de bébé chien. Tu veux me parler d'une bébite, toi, matin? Dans un petit moment, tu vas me parler de ça.
1: Ouais.
0: Une collection ou quoi?
1: Non, mais moi, ça m'écœure. Je pense que je serais morte en direct.
0: Sérieux?
1: Je t'en reparle dans les prochaines.
0: Restez chez nous, on va savoir cette histoire-là. On s'en va à la pub. Dans 97 secondes, on a pour vous le détail circulation. Bougez pas.
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9: Ah ouais, allô, ça va bien? Sur la 50 ce matin, aucun problème. Rien à signaler d'anormal là, sur Grébert-Fournier, mais ça ralentit sur des allumetières à la promenade de la Gatineau en direction des allumetières. Sinon, bon, faut le dire, non pas des allumetières, mais des carrefours giratoires. Hey, est-ce que vous suivez?
10: Non,
9: ouais,
10: non,
9: bonne
10: non.
9: Nouvelle. 417 Est, c'est là entre Woodruff et Carling. 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
0: 8h30, pile, on est dessus, là. On est dessus, ah ouais. Ça vient de passer. C'est jeudi aujourd'hui, le 16 juillet 2026. Ouverture officielle de Parasol. Ouais. C'est le festival qui débute aujourd'hui. Je vous invite à en profiter, à en abuser même. Vous avez le droit et c'est pour toute la famille. C'est dans le P5 du Casino du Lac-Limé. Vous ne pouvez pas le manquer quand vous arrivez devant le casino. C'est juste ça qu'on voit du côté dépendant. Mais non, t'as pas le choix, t'arrives à rien.
9: Mais non, tu le vois.
0: Si tu le vois du côté gauche, t'as pas le choix de le voir. 8h30, Steph, tu veux me parler de bébite à matin?
9: Ben, de bébite. Parce que c'est une nouvelle qui me concerne de plus en plus depuis que je fais un peu plus de télé ici à TVA.
0: Okay.
9: Je me suis comme mis à sa position et je capote.
0: Qu'est-ce qui est arrivé? Qu'est-ce qui arrive?
9: C'est une journaliste, on s'en va du côté des États-Unis, OK?
0: Ouais.
9: Journaliste qui est en plein direct à la télé. Tout va bien, elle parle. Et là, soudainement, nous, on voit à la télé, on le voit là. La coquerelle géante qui grimpe sur elle en plein direct. Mais comme elle est là, puis elle monte dans son cou, Martin.
0: Oh!
9: Elle est grosse en tabarouette.
0: La plus grosse que j'ai vue, je pense, c'est, on appelle ça des coquerelles de Madagascar. Vous avez la chance de regarder ça, allez googler ça.
9: Juste
0: ça doit mesurer après 3-4 pouces de long. Là. C'est dégueulasse comment que c'est pas beau. Là. Oh!
9: Je fais juste en parler, puis j'ai les yeux pleins d'eau, puis pas des farces. Tu sais, mettons... C'est plate, mais des fois, on n'a pas de contrôle, mettons.
0: Mais en direct, là.
9: Oui, oui, sur le vent. Ça, moi, pour moi, c'est un problème. Tu sais, moi, j'aime ça laisser mes cheveux lousses. J'aime pas avoir une couette à télé.
0: Ouais.
9: J'ai l'impression de ne pas avoir de cheveux, tu sais. Fait que j'aime mieux avoir les cheveux lousses. Puis, souvent, directement, quand on me dit stand by, tu sais, t'es en boîte, ben, il y a un gros coup de vent qui arrive et là, faut que je replace mes cheveux parce qu'évidemment, je resterai pas avec mes cheveux dans la bouche. Mais là, on parle de coquerelle, là. Comme dans la catégorie des choses que tu veux pas vivre à télé, c'est ça. Et là, pendant un bon, une minute, elle bouge pas. Pas la coquerelle, la fille. Elle fait pas comme pour tasser la coquerelle. Non, non. Elle est focus sur son texte, la fille. Là. Genre, bravo pour ton professionnalisme.
0: Wow. Wow.
9: Pardon, par contre. Parce qu'après ça, là, on la voit en direct se secouer puis paniquer là,
0: mais je
9: devant tout le monde.
0: Hey, je moi, comprends.
9: Puis là, j'aurais été fâchée après le gars en régie. Genre, coupe-moi, mets-moi une image autre que moi qui est en train de me secouer la coquerelle.
0: C'est une...
9: Hey.
0: Ça se dit mal, mais ça se dit.
9: Je paniquerais.
0: Moi,
9: sérieux,
0: tu me secoues la coquerelle,
9: toi, chose.
0: Non, non, t'es épouvantable. 8h32, merci, Steph. À ne pas vivre,
9: oui.
0: Évidemment.
9: Pauvre
0: elle. Là, tu ne refais pas météo ce soir, là, hein?
9: Non, je suis okay. En vacances.
0: Bon,
9: non, mais on va se revoir en septembre.
0: Non, c'est sûr que oui, c'est sûr que oui. 8h33 minutes. Hey, ouais. Je vais vous inviter. J'ai mis ça sur ma page personnelle Facebook. Il y a une de mes chums de filles qui est malade. Elle a su récemment qu'elle a un cancer et il y a un casque apparemment qui se vend ou qui se loue pour éviter la perte des cheveux quand on fait de la chimio. Je ne sais pas si tu as déjà entendu parler de ça, Steph.
9: Mais oui.
0: Mais ce casque-là se loue 500$ par mois. Je trouve ça épouvantable, mais 500$ par mois, c'est de l'argent maudit. Puis, question de l'aider, ben il y a quelqu'un qui a pensé faire un GoFundMe pour l'aider à se louer ce casque-là le temps de ses traitements. Ça vous tente? Allez faire un tour sur ma page Facebook, Martin Grenier, vous pouvez pas le tromper, là, avec ma grosse face. Vous pouvez pas vous tromper, c'est ma grosse face qui est là. vous allez voir, le post est là. Là.
9: Oui.
0: Vous avez 2$, 5$. On prend tout ce qui est possible de prendre, évidemment, pour lui venir en aide. Si ça vous tente de donner des sous, gênez-vous pas pour le faire. Merci de votre attention. Il est 8h34 minutes, je vous parle sport vite fait. L'Argentine fera face à l'Espagne dimanche pour la Coupe du Monde. C'est la grande finale de la Coupe du Monde de la FIFA. On parle de soccer, évidemment. C'est le dernier tour de piste, probablement, pour Messi pour la Coupe du Monde. Bravo à lui. Il les a amenés là. Tant mieux. Samedi, les White Sox de Chicago vont affronter les Jays de Toronto. Les Red Blacks vont affronter les Blue Bombers de Winnipeg dimanche. C'est en fin de semaine. Ça se passe du côté du Stade TD. Toujours dimanche, il y a le Grand Prix de la Belgique. Et le premier match du Canadien de Montréal, c'est prévu, on l'a. C'est pour le 29 septembre du côté de Toronto contre les Leafs. Et le premier match à domicile pour les Canadiens de Montréal sur le 6 octobre contre les méchants Hurricanes de Rob Brind'Amour. Rod Brind'Amour. C'est le coach des Hurricanes. Il me semble que c'est Rod. C'est Rod?
9: Il me semble que c'est Rod.
0: Rod ou Rob?
9: Non, Rod.
0: Rob Brind'Amour. Rod, moi, il me semble que oui.
9: Ouais.
0: 8h35 minutes, on parle de showbiz.
9: Au moins, tu l'as pas appelé Tim. Oui. Comme on dit hier.
0: Ah, j'ai hâte de voir combien on a ramassé.
9: Je sais, j'attends justement un suivi là, par rapport à ça. Ça sort officiellement aujourd'hui les salles de cinéma.
0: Oh oui, oui,
9: le
0: oui.
9: Film 125 rue des Malaises. Je vous en ai parlé un peu au début de la semaine parce que c'est un film qui me parle. J'ai envie de rire, moi. J'aime ça, voir des comédies.
0: Je pense que ça va être le film de l'été.
9: Oui, pour vrai. Puis en plus, c'est des bons acteurs. Là, on parle de Rémi Girard, Geneviève Schmitz, Pierre-Luc Funk,
0: Claude Gigot. T'as-tu dit Claude Giraud? Il va rester à Ottawa en passant. Hein? Il a décidé de rester à Ottawa.
9: Claude.
0: Ouais, Claude Giroux. Là,
9: c'est toi qui me mélange avec tes rods. Guylaine Tremblay,
0: Hey,
9: tout ça pour vous dire que c'est un film à ne pas manquer. Puis c'est genre le papa là, de la famille qui demande l'aide à mourir. Mais évidemment, tout ça est fait dans la comédie avec des problèmes de famille. Il y a tout le temps des péripéties là, qui se passent. Fait que vraiment, c'est à ne pas manquer au cinéma.
0: On dit que ça laisse place à beaucoup d'improvisation pour les acteurs.
9: Ouais.
0: Donc, il y a probablement, et les bloopers à la fin, j'imagine qu'il doit en avoir, si on a laissé place à l'improvisation, il doit en avoir quelques-unes. Et Pierre-Luc Funk, comme improvisateur, Claude Legault est un maître. Ça doit être quelque chose de drôle, pas à peu près ce film-là. Et quand je vous disais que c'était probablement le film de l'été au Québec, ça peut pas mieux tomber. Écoute, je regarde le dernier film qui est sorti pour l'été, on s'attendait à plus fort que ça. C'est Françoise, le dernier film de coproduction de Louis Morissette. Ça a pas levé, malheureusement. Ça a pas levé, malheureusement. 8h36, minutes côté temps et température pour aujourd'hui, jeudi, Steph.
9: Ce matin, on se réveille avec le soleil, alternance soleil-nuage, un maximum de 26 ressentis, 29, peut-être de la pluie, peut-être des orages, mais moi, j'ai envie de vous dire que si c'est comme hier, ça va se tasser puis on va avoir une belle journée.
0: Et quand on pense à une belle journée en Outaouais, j'écoutais d'autres stations de radio, puis on nous parlait du Québec au grand complet, puis ce qu'on disait, c'est que en Outaouais, c'est là qu'il fait le plus chaud au Québec.
9: C'est vrai.
0: Aujourd'hui, hier, on en a parlé, on disait, c'est là qu'il va faire le plus chaud. Avant, hier, c'était la même affaire. Écoute, on le vit, là, on est chez nous, on est bien, il fait beau, il fait chaud. Bouge ton tang, tabarnou.

0: Clay and Friends chez nous à 8h40, 9h20. Yves est en bout de ligne. On vous a posé la question hier sur Facebook. On la pose du dimanche au jeudi à 18h pile, ça sort. On vous a posé la question à savoir quelle est ta petite niaiserie qui te fait rire? Quelle est ta petite niaiserie
1: qui te rend heureux, heureuse?
0: Qui te rend vraiment heureux ou heureuse? Ouais. Il y en a des niaiseries, là. Tu sais, ça prend pas grand-chose.
1: Des fois, c'est juste d'y penser. Puis moi, ça me remis en doute dans le sens que je me disais, il me semble que j'aime tout, mais dans la vie, il n'y a pas grand. Puis après ça, j'étais comme, oh, ça me rend vraiment heureuse.
0: Puis, tu sais, une affaire, puis tout le monde est à peu près pareil là-dessus. Quand tu t'en vas faire ton épicerie, puis tu prends le t'sais, c'est, tu scannes toi-même tes affaires. Tu vas pas en caisse.
1: Sur un prix fixe.
0: Ouais, 50$, genre, paf, tu ronds, là. Hein? Pas de scène, rien.
1: Même affaire quand tu vas gazer dans le fait.
0: Ouais, mais maintenant, il faut que tu payes bien souvent avant de faire le plein.
1: Ouais,
0: c'est plus facile, là. Mais il y a encore des stations-service où tu peux faire le plein librement, puis après ça, on te charge, là. Mais c'est rendu rare en maudit. Avec le prix de l'essence, il s'envole tellement qu'on fait plus, confiance aux gens. Yves est en bout de ligne. Salut, Yves.
2: Hey, salut, vous autres.
0: Comment vas-tu?
2: Ça va super bien.
0: Yves, merci. Petite niaiserie de la vie qui te rend heureux, c'est quoi?
2: Ouais, une petite niaiserie, c'est quand même bizarre un peu, mais une petite niaiserie, c'est mon Dirty Martini double le vendredi soir.
0: Oh, sacrifice.
1: Attends, quoi?
0: Un Dirty Martini.
1: Ah oui, OK.
0: Ça, attends un peu. Yves, reprends-moi. Un Dirty Martini, c'est-tu avec, tu mets plus de jus d'olive, c'est-tu ça?
2: Ben, tu rajoutes du jus d'olive. Un Dry Martini, t'as pas de jus d'olive, mais, ou de la saumure d'olive. Alors qu'un Dirty, il y a de la saumure d'olive. Donc, moi, j'ai fait venir directement d'Italie, là, par la famille Boscoli.
0: Oh, sacrifice, attends un peu, là.
2: Ouais, j'achète ça à 12 bouteilles, là, une caisse de 12, puis c'est ça, c'est de la saumure directe d'olive. Fait que c'est pas du jus d'olive, que des fois, il y en a qui prennent du jus d'olive de leur olive, là,
0: ouais,
2: leur peau d'olive. Moi, c'est directement de la saumure là, d'Italie, le Boscoli.
1: OK, fait que ça, là, ça te rend vraiment heureux, ben, là, le samedi, c'est
0: pourquoi,
1: ça?
0: Moi, là,
2: c'est...
1: Le vendredi.
2: Ouais, comme la fin de la semaine, je prends un petit verre, mon je le fais double, là, on pas de cachette, je le fais double, mais j'en prends juste un, parce que, on s'entend.
1: On va être gorlot vite.
0: C'est quoi? OK, il y a du martini, évidemment. Qu'est-ce que tu mets là-dedans? Explique-moi un peu. Moi, là.
2: Ben, dans le fond, il y a soit le gin ou du vodka. Ça dépend qu'est-ce que les gens aiment.
0: Okay.
2: Moi, souvent, je mets du vodka dedans.
0: Okay.
2: Ça va être vodka. Naturellement, le martini, là, le fameux, là, la bouteille verte, le martini dry sec.
0: Oui.
2: Puis ma saumure d'olive.
0: Combien d'olives là-dedans?
2: 6.
1: Mais c'est pas de longueur. Ben, tu sais, c'est un double. Fait qu'il faut doubler.
0: Des olives avec des noyaux ou des olives avec le piment?
2: Non, avec le piment.
1: Mais oui, des noyaux, tu penses-tu?
0: Je sais pas, je demande. Hey, Steph, je connais pas ça.
1: Non, mais moi, ça me rendrait une mauvaise humeur.
2: Ben, c'est parce que, tu fais juste gruger le noyau.
1: C'est ça.
2: Comme c'est pas le fun, parce que l'olive, c'est ça. Fait que j'ai deux petits pics, je mets 3 olives par pic, je mets ça dans mon verre à martini.
0: Tu viens de me donner le goût d'en boire un, mais j'ai jamais bu ça de ma vie.
1: Non plus. J'ai.
2: Ben, regarde, je fais mon deck en fin de semaine, fait que je viendrai faire un tour, je reste pas chez vous, fait que je viendrai faire un tour, puis je ferai des Dirty Martini.
0: Yves Téfin, je t'embrasse, mon chum, un gros merci d'avoir pris le temps de nous jaser.
2: Hey, pas trop, salut.
0: Bye bye, bonne journée. On a-tu le temps? Oui, je vais prendre, Julie qui est en bout de... Attends, je raconte. Allô, Julie?
3: Allô?
0: Comment ça va?
3: Ça va bien, vous autres?
1: T'as-tu un drink à nous proposer?
0: Non,
1: toi,
0: attends,
1: avec,
0: je la gardais pour la fin, tu vas comprendre pourquoi. C'est Welling un peu, on va le savoir, là. Julie... Petite niaiserie qui te rend heureuse, c'est quoi, toi?
3: Prendre la route le vendredi, me rendre au chalet, puis plugger ma playlist. Je chante tout le long.
1: Okay.
0: C'est là que ça va être le fun.
1: C'est quoi ta playlist?
3: Non, ce sera pas le fun.
1: C'est quoi ta playlist?
0: Et c'est parce qu'elle est écrite sur Facebook.
3: J'aime beaucoup le vieux rock des années 80 ou 80-90, puis c'est ça.
0: Dis-moi ce que t'as écrit sur Facebook. C'est pauvre...
3: Ah, c'est mon pauvre chum.
0: Mon pauvre chum.
1: Ah, lui, il doit quand même tolérer.
0: Ah oui, il endure ça, lui-là. Okay, et la route, on est parti pour combien de temps quand on prend la route le vendredi?
3: 1h10.
0: Oh, sacrifice, c'est long, ça.
3: Ouais. Mais
1: m'écoute, mais dis rien. Bon, mais c'est bon, c'est... Moi, j'ai envie de te dire, continue.
0: Non, attends un peu, on va aller un petit peu plus loin. Julie, question de comprendre, ton chum. Ça a l'air de quoi quand tu chantes?
3: Ah, je voulais pas le savoir.
1: S'il te plaît. Un extrait, là.
3: Moi, là, je vous ai déjà dit, j'étais hyper timide. C'est que c'est sûr que je chanterais pas en ligne.
1: T'as pas l'air timide pour être de la foule à l'aise. Ça va bien.
3: Non, comment timide.
0: Julie, je t'embrasse. Un immense merci. Je te gardais pour la fin. J'espérais que tu chantes un peu. Écoute, je te souhaite une belle journée. Un gros merci. Puis vendredi, écoute.
1: C'est demain.
0: C'est demain. Est-ce que tu veux qu'on fournisse des bouchons à ton chum ou ça va aller?
3: Je pense que ça va aller.
0: Parfait.
3: Encore avec, fait que...
1: Non, qui t'endure un peu, là, regarde. Nous autres, si on endure des fois, ben c'est ça, qui endure la route, là.
0: Ouais, mais 1h10 à entendre chanter quelqu'un qui dit qu'il chante mal.
1: Non, mais peut-être...
3: Oui, chante mal.
1: Ben non.
0: Je suis sûr que non. Je
1: lève le volume.
3: Je sens très mal.
0: Julie, bonne journée, un gros merci.
1: Bye, Julie.
0: Bye, bye.
3: Bye, bye.
0: OK, à 8h45 minutes chez nous à rythme, un gros merci d'être là ce jeudi. C'est le 16. Hey, demain, déjà vendredi, la semaine passe vite, c'est incroyable. C'est du beau temps en ce moment. On va en profiter, on va le prendre. Je vous rappelle que c'est le début de Parasol. 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C'est à côté de chez nous, dans le P5 du casino. Faut aller voir un tour. Faut aller faire un tour. Yeah.

0: 8h48 minutes. 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
0: 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Donc, gêne-toi pas pour le faire. 8h50, 9h-10, s'arrête pour une pause. Dans un instant, ce qui s'en vient, c'est...
1: Faut faire la personne gagnante pour le boat cruise d'Ottawa, entre autres.
0: Il y a ça.
1: Donc, ça s'en vient, ça.
0: Oui, puis Steph qui s'installe dans un petit moment pour vous présenter Rythme au travail. Elle est là jusqu'à midi aujourd'hui avec son sourire, ses yeux pétillants. Puis ses cheveux qui... Qu'est-ce qui se passe avec cette tête-là, matin?
1: Qu'est-ce qu'il y a?
0: Ouais, je viens de scraper sa journée. Parfait.
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0: 8h55 minutes. Merci d'être chez nous en ce jeudi matin. On fait des gagnants ce matin, entre autres pour aller faire un tour sur le Ottawa Boat Cruise pour aller voir les grands feux du casino live sur le bateau où il va y avoir DJ, bar, du plaisir, des A, des E, des O, des O.
1: Première soirée des grands feux du casino du Lac-Lémy, 29 juillet prochain.
0: Bravo à Michel Mathieu. Tu viens de gagner ta paire de billets, donc tu vas être sur le bateau, le Ottawa Boat Cruise, pour t'amuser. Merci Michel d'avoir texté le mot bateau. Il y a plein d'autres prix. On va faire des gagnants dans le show à Steph dans les prochaines minutes.
1: Oui, pour le festival Twist, entre autres.
0: On a 100$ du Tim Hortons à donner également. On va dévoiler le nom dans ton show, j'imagine.
1: Bien, sur les réseaux sociaux aussi, sur la vidéo. Ouais.
0: Parfait. Donc, surveillez ça, ça s'en vient. Je vais vous inviter à surveiller. On va faire une vidéo dans les prochaines minutes. On va mettre ça probablement la semaine prochaine. Là. On a reçu quelque chose de la gang de Sushi Taxi. Ça s'appelle comment?
1: Des Sushi Pop. Vous avez probablement vu ça passer. C'est comme un genre de cube cylindre avec plein de sushis.
0: Attends. T'as-tu dit un cube cylindre? Un cube cylindre.
1: C'est ça que j'allais dire, là.
0: Toi, le comment ça s'appelle? Superfection? C'est ça, les, tu mets les avant le temps, là. Tu te rappelles-tu de ça? Faut que tu mettes le petit triangle, la petite étoile, le petit ci dans ça. Toi, un cube cylindre.
1: Bon, on a plus le temps pour toi, mais ce que je veux dire, c'est vraiment juste un cylindre. Je sais pas pourquoi j'ai rajouté le cube. Il est pas là, la gang. Tout ça pour dire qu'il y a une paille. Il y a une paille remplie de sauce soya et un cylindre rempli de sushi. Les gars, c'est... Ce qui est le fun, c'est que c'est hyper commode pour les road trips cet été, tu sais. Pas besoin de te salir les doigts.
0: C'est vrai.
1: Puis c'est un sushi à la fois.
0: Oui.
1: Puis tu doses ta sauce soya.
0: J'avoue.
1: J'ai vraiment hâte d'écouter la gang. Ça va être bon. C'est ça.
0: Et un peu de poivre en grain. Non. Merci, Steph. Un gros cube cylindre. Wow, faut le faire. Faut vraiment le faire. Ça s'invente pas.
1: J'espère que vous me suivez quand même des fois, là.
0: Des fois. Le des fois est très important ici dans la phrase. Okay. 8h57, elle s'installe dans un petit moment avec ses cubes cylindres. Faut pas la manquer. c'est du bonheur. C'est de la surprise. C'est jamais
1: pareil avec
0: Non, c'est clair.
1: C'est ça qui est le fun chez nous.
0: Oui.
1: Parce que, tu sais, t'écoutes les autres postes des fois pis t'es comme, on dit que c'est
0: tout le temps
1: redondant.
0: Même affaire. Tu... Non, nous autres,
1: ici,
0: ça se peut pas.
1: Tout le temps des surprises.
0: Ça se peut pas, c'est sûr. Tu sais, on parlait de petites niaiseries qui vous rendent heureux ou heureuse.
1: Oui.
0: Steph? C'est réglé. T'es ma niaiserie qui me rend heureux ou heureuse.
1: Merci, t'es trop fin. Il y a Sonia Paquette qui dit « Vous faites ma journée ». Merci, t'es trop fin.
0: Merci, Sonia, merci. Je vous invite à passer une agréable journée. On va se retrouver demain, vendredi, à compter de 6h, ici à Rite. Passez du bon temps, passez un bon moment. On prévoit-tu de la pluie aujourd'hui, Stéphane?
1: Un peu? Un petit 30-40%. Souffle bien fort, ça va passer.
0: Va te brosser les dents, ma bague.
1: OK.
0: Non, prends pas de chance. Passez une belle journée, on se retrouve demain matin, 6h.
1: Pas le fun, sentir le shawarma.
0: Hey, j'ai appris quelque chose hier parlant de ça.
1: On n'a pas le temps.
0: Attends,
1: ouais,
0: je prends deux
1: demain.
0: Secondes. Non, attends, deux secondes. Ici, en Outaouais, on appelle ça des shawarma, t'es d'accord?
1: Mm-hmm.
0: Dans le bas du fleuve, ils appellent ça comment?
1: Je sais pas.
0: J'ai appris ça hier, moi.
1: C'est pas la même affaire?
0: On n'appelle pas ça des shawarma là-bas. On appelle ça des shishtahouk.
1: Ah, oh, j'ai déjà entendu ça.
0: Moi aussi, puis je me suis posé la question. Puis là, hier, ma blonde m'a dit...
1: Mais c'est bien compliqué.
0: Oui, mais ma blonde...
1: Shishtahouk.
0: Ma blonde m'a dit, c'est-tu nous autres qui est dans le champ ou c'est eux autres? Ben, je sais pas.
1: Mais non, il n'y a pas personne dans le champ, c'est juste leur façon. C'est un peu comme les bottes de pin, les bottes à l'eau, des bottes
0: non,
1: d'eau.
0: Non. Shishtahouk, c'est un barbecue. Tu sais, si tu mets le poulet sur la broche et tu le fais cuire. C'est ce qu'on a lu hier. Et un shawarma, c'est le sandwich. Fait que nous autres, on est corrects, là-bas, ils sont dans le champ.
1: Ben, c'est bien correct, puis dans tous les cas, tu sais.
0: C'est bon, pareil.
1: Écoute, on le sait, c'est quoi, là?
0: Bourrez-vous à face.
1: Ouais.
0: Bonjour.
1: I got a feeling.
0: Oh oui, un bon en passant.
1: Un bon shawarma.
0: Amuse-toi. Bonne journée, à demain.
1: Bonne journée, Marthe. À demain, vendredi, la gang. Reste avec moi parce que j'ai des beaux petits prix et de la bonne musique. C'est parti, les Black Eyed Peas arrivent.

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3: On vous souhaite un excellent jeudi, la gang de rythme au travail. J'ai tellement hâte de prendre les présences. Y a-tu du monde ici? Ah oui, 11-007, commencez donc avec un petit coucou. Je vous salue dans les prochaines. Je ne sais pas pour vous autres, mais cette semaine, c'est une grande semaine. Il y a beaucoup d'événements également qui se poursuivent, entre autres, et qui commencent aussi avec le Festival Parasol. Il faut le dire, ce soir, soirée country idéale. Température pour commencer ce bal-là avec du bien beau monde à Gatineau, Ottawa. On s'en va transformer le P5 du Casino du Lac Limy. Je ne sais pas. Allez-vous être là? Martin puis moi, on va aller faire un tour avant l'ouverture. J'ai vraiment hâte de voir tout ce qu'il y en est. Sinon, ben, il y a aussi le Blues Fest d'Ottawa avec, entre autres, Angine de poitrine demain. Et là là, il va y avoir du monde à la shop. Il va y avoir aussi Sheryl Crow. Donc, soirée incroyable à ne pas manquer. J'y serai d'ailleurs pour Ella Langley. Elle s'en vient dans le show dans les prochaines minutes. Vous ne la manquez pas. Puis sinon, ben, on poursuit avec Olivia Dean. So easy, à rythme. 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

Ben oui, 11007, Marie-Christine qui est là, a dit coucou, bonne journée Wonder, Guylaine également, Christelle, Chantal, Paul qui est au rendez-vous depuis même 6 heures. Il y a Sarah, il y a Sophie également. Un gros salut la gang, merci d'être bien branchés. Celle qui s'en vient du côté du Blues Fest demain, hein, Ella Langley, on l'a dans les prochaines après The Weeknd.

deux. Ah oh oui, c'est le fun. Hein? On compte les dodos ensemble. Mélanie, 11-007 a dit, il reste juste deux dodos puis c'est terminé. C'est les vacances. Ah, oh, ça va faire du bien ça. Vous autres, êtes-vous en vacances? Télétravail, travail, ça s'en vient peut-être aussi les vacances. Je vous comprends tranquillement pas vite. On est en direction du moins du week-end. Puis en vacances ou pas, on écoute la radio officielle des Backstreet Boys. Pourquoi? Parce qu'on vous envoie voir le show des Backstreet Boys le 22 août à la Sphère du côté de Las Vegas. Je vous rappelle, quand on entend un hit des Backstreet Boys, vous avez que 10 minutes pour vous inscrire. C'est bye-bye, NSYNC! Bye.

Yes, je m'occupe de vous autres. Deux heures de hit sans pause. Touchez à rien. Inquiétez-vous pas. Wonder est sous contrôle. Taylor Swift s'en vient avec The Fate of Ophelia. Destin aussi avec Céline Dion. On lève le volume pour George Michael dans Rythme au travail.

Je vous parle dans les prochaines d'une journaliste qui m'a fait frissonner, pauvre elle, pour vrai. J'aurais pas aimé être à sa place. Après, sale barbe, à ma maison, c'est toi, rythme.

s'en va du côté de Los Angeles, aux États-Unis. Hey, attention, OK? C'est une journaliste qui faisait son reportage en direct, ben peinard. Elle animait, tout allait bien, en direct à la télé. Et là, soudainement, on voit-tu pas une coquerelle monter sur elle, une méga énorme créature qui monte sur elle dans son cou. Puis elle continue de faire son reportage comme si rien n'était. Moi, ça me fait capoter. Je peux même pas concevoir que, genre, je pourrais animer avec ça dans le cou. Et là, ensuite, on la voit paniquer parce qu'évidemment, elle voit la coquerelle monter et elle la secoue sur elle. C'est vraiment impressionnant. Si vous vous avez pas vu les nouvelles, ben la vidéo en soi, faites juste écrire sur Google journaliste coquerelle, vous allez voir ça en soi, c'est vraiment vraiment dégueulasse, ça me lève le cœur. Hey, on est dans un 2 heures de hit sans pause, celle qui va être du côté du Blues Fest d'Ottawa samedi, Gwen Stéphanie s'en vient, on se ramène de la nostalgie, elle s'en vient également dans Rythme au travail, Mexico avec Cain et Shakira. Tout de suite avec Dai Dai dans Rythme au travail. 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

C'est demain qu'on règle officiellement une facture jusqu'à concurrence de 500 $ si vous avez pas été voir les commerces participants. Textez le mot facture via le 11007 et envoyez-nous une preuve de votre facture demain. Ça pourrait être vous, le ou la chanceuse. Katy Perry, Chained to the Rhythm, à rythme.

goûter au Sushi Pop de Sushi Taxi. J'ai pas envie de vous en dire plus parce que on a fait une vidéo à la fois vraiment sympathique. Vous allez voir nos réactions en direct la semaine prochaine. Probablement lundi, on va vous mettre ça sur les réseaux sociaux Instagram, Rythme 97.1. Par le fait même, ben, je vous invite à aller vous abonner pour ne rien manquer. Il y a des beaux concours, il y a du bon contenu, il y a nos questions du jour également qui sort à tous les soirs du dimanche au jeudi à 18h. C'est un rendez-vous. Me Too s'en vient, Maroon 5 également, et les Cowboys à Rythme.

paire de billets pour vous autres, mes chanceux. 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

0: vous le savez, hier, du côté du Cirque du Soleil à Trois-Rivières, l'amphithéâtre Cogeco, on rend hommage à Jean Leloup. Au retour, on a la balade à Toronto. On s'en va de ce côté-là avec Olivia Dean et je ferai aussi une personne gagnante pour sa paire de billets pour Parasol. Ça vous tente de le gagner? Ben restez chez nous à Rythme.
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0: Ah, c'est bon, hein? Hier, justement, on l'a eu en entrevue et c'est tellement rare qu'il en donne des entrevues à l'amphithéâtre Cogeco à Trois-Rivières. Dans Ma musique dans le trafic, je sais pas si vous avez entendu l'extrait ou l'entrevue complet, mais bref, tout ça pour vous dire que c'est lui qu'on célèbre, Jean Leloup, paradis perdu du côté du Cirque du Soleil. Et on lui a demandé s'il y avait un peu de cirque dans sa musique.
1: J'ai toujours envie de mettre du cirque sur mes chansons, mais tu sais, il faut le faire pareil. Et puis à un moment donné, j'ai dit, OK, il m'appelait pour le faire, puis j'ai dit, ben oui, puis ça a roulé dans ma tête, j'ai dit, bon, ben, j'ai toujours pensé à du cirque. C'est-à-dire, c'est quelque chose que ça m'a quasiment pas étonné. Puis, dans le même temps, dans à peu près le même été, je pense, à un moment donné, on était dans un camping, puis il y avait une corneille apprivoisée. Un corbeau ou une corneille, en tout cas un gros oiseau noir. Puis là, il vient pour cet ami, puis il avait passé la journée sur mon épaule. Puis c'était vraiment une journée merveilleuse parce que, je sais pas, c'est extraordinaire de se promener toute la journée avec une corneille sur le dos.
0: Mais oui.
1: Puis,
0: tout le monde fait ça.
1: Tout ça, fait que c'était resté dans ma tête. Fait que souvent, je vais avoir un corbeau dans mes chansons, tout ça, des animaux, des chiens, puis tout ça. Puis quand ils m'ont appelé pour faire ce spectacle-là, ben, j'ai dit, ben oui, bien sûr. Puis ils m'ont demandé, est-ce que tu as une idée de quelque chose que tu voudrais? Puis il n'y avait rien qui me venait en tête. J'ai dit, ben non, c'est, vous allez faire ce que ça vous tente. Parce que ça va être différent. Moi, tu sais, des idées, je veux dire, j'en aurais... Tu sais, avoir des idées sur tes idées, quand tu fais ton dessin et tout ça... Puis là, je me demandais si ça a sorti seul. J'ai dit, ça, j'aimerais ça avoir un corbeau.
0: Ben, en tout cas, c'est puis une méchante bonne idée d'aller voir le Cirque du Soleil célébrer Jean Leloup. Ben oui, pourquoi pas. C'est Madonna maintenant dans Rythme au travail. 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

hâte. Il y a Joannie qui est en direction des promenades. Elle dit, je m'en vais shopper entre girls avec ma chum Mélanie. Et faut le dire, on baisse les fenêtres. On t'écoute, Wonder. Merci d'être au rendez-vous, les girls. Mylène s'en vient avec Désenchantée tout de suite après. These Walls, Dua Lipa, collaboration avec Pierre.

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1: C'est vendredi demain, hein? Mine de rien, je vous invite à rester pas loin. Demain, 6h, dans le matin, juste pour le fun, avec Martin Grenier. Et moi, Wonderstuff, on va avoir bien du fun. Ça, c'est certain. Un peu comme tous les jours, finalement. Puis là, ben, je vous invite, évidemment, à rester là pour la terrasse. On va repérer le hit des Backstreet Boys. Je vous donne un cue, là. Le hit des Backstreet Boys pour Rythme au travail avec Pat Nadeau à compter de 13h. Un autre hit des Backstreet Boys. Et dans ma musique dans le trafic, un autre hit. Je peux-tu pas te dire ça, moi? Je ne sais pas, mais je vous le dis, par exemple. Ça veut dire rester chez nous à Rythme au travail. Rythme tout court. Rythme 97h. Il faut que ça vous rentre dans la tête. Restez chez nous. C'est la meilleure affaire à faire. Hey, je vous souhaite une excellente journée. Bon jeudi. Je vous aime. On se reparle demain. Salut!

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23: Je vais citer Étienne à la console il y a une seconde. Il dit, ben, Colin, une autre terrasse qui part. Hey, ça, c'est vrai. Il a jamais si bien dit. C'est là que ça part. C'est jeudi. C'est la veille des vacances de la construction. Si vous vous posez la question, oui, c'est officiellement demain que ça commence. Jusqu'au 2 août. C'est 2 semaines de rêve, hein, pour toutes les personnes qui sont en vacances. La plupart des gens, je sais pas, là. C'est vous qui décidez si vous avez le goût d'être heureux les 2 prochaines semaines. Vacances ou pas. Vacances ou pas, moi, je vous offre vos demandes spéciales. Ça, c'est de même tous les jours dans la terrasse. Vous me textez dès maintenant au 11-007. Je prends ça tout de suite pendant que je vous dis de vous préparer. Je dis ça. Peut-être que dans les prochaines minutes, il y aura les Backstreet Boys. Faut être prêt. Vous savez quoi faire. Allez créer votre profil sur le rythmefm.com. Question d'être super prêt à aller vous inscrire lorsque vous entendrez la chanson des Backstreet Boys. Et donc, d'ici 13h, il y aura un autre finaliste de fait pour ce magnifique concours qui vous envoie à Vegas. Sinon, en musique tout de suite, c'est Alex Warren, Fever Dream. Bonne terrasse à Rythme partout au Québec.

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1: Et il y a une seule façon de s'inscrire et ce n'est pas par texto. C'est directement dans la section concours du rythmefm.com. Je le précise parce que chaque fois, il y a une pluie de textos puis je voudrais pas que vous manquiez votre chance. Faut aussi s'inscrire chaque fois que vous entendez une chanson des Backstreet Boys parce que les inscriptions pendant les 10 minutes qui suivent, c'est celle-là qui compte pour le prochain tirage. Dans quelques minutes alors, j'appellerai notre prochain finaliste. On les écoute justement à Rythme sur la terrasse. Yeah.

0: vous reste plus ou moins 3 minutes pour aller vous inscrire pour le concours des Backstreet Boys pour le prochain finaliste que je vais appeler dans les prochaines minutes. Alors, rendez-vous dès maintenant sur lerythmefm.com. Pendant que je veux saluer absolument Zachary, qui m'a texté un petit peu plus tôt, il dit « Au début de l'année, je regardais le calendrier avec ma blonde, puis là, on voulait choisir nos vacances, puis on était comme « Faut surtout pas prendre nos vacances pendant les semaines de la construction. » Puis là, il dit « Ça fait comme 2 jours que vous parlez non-stop des vacances qui commencent vendredi. » Fait que là, je redemande à ma blonde « T'es sûr, là, les vacances de la construction, ça commence quand? » Comme « Ça commence le 24. » Mais t'es sûr? Parce qu'à la radio, ils disent que ça commence le 17. Non, ça commence le 24. Fait que finalement, à force de nous avoir entendu en parler, d'aller faire ses vérifications pour se rendre compte que on avait la bonne info. Il a pris ses vacances pendant les vacances de la construction. Ben, bonnes vacances quand même, Zachary. Je suis sûre que tu auras du fun pareil avec ta blonde. Et pour avoir encore plus de fun, le rendez-vous pour bien partir ça, c'est samedi matin, 9h, Philippe Pépin qui vous attend avec 30 ans de pop. 3 décennies des meilleures chansons pop. Un beau grand voyage musical avec votre café, là, me semble, samedi matin. Ça va être super trippant et parlant de succès pop. Une des plus grosses chansons de l'année 2023, Miley Cyrus avec Flowers. Ça s'en vient de l'autre bord sur la terrasse.
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1: Allô, Laurie?
2: Oui.
1: Toi, mettons, sur une échelle de 1 à 10, t'es fan comment des Backstreet Boys?
2: Je te dirais quand même 10. J'ai été les voir quelques fois en spectacle.
1: Puis toi, mettons, aller les voir dans la sphère à Vegas, c'est-tu sur ta liste de rêves à réaliser?
2: Oui, je te dirais que oui.
1: J'ai remarqué que tu t'étais inscrite pour devenir finaliste. Fait, est-ce que ça t'intéresse de devenir finaliste pour le concours?
2: Oui, ça m'intéresse.
1: Ben, tu deviens finaliste.
2: Ben, merci.
1: T'es-tu contente?
2: Oui.
1: Ben, ton nom est dans le tirage. Donc, c'est le 22 août dans la sphère. Je te souhaite la meilleure des chances. Puis merci d'être à l'écoute.
2: Merci beaucoup.
1: Et je veux saluer Joliane Blanchard, Kim Lepage, Sandra Lavoie, Mélanie Dion, Judith Jobin, qui m'ont toutes texté pourquoi elles aimaient les Backstreet Boys. Faut surveiller la prochaine chanson qui pourrait jouer cet après-midi dans Rythme au travail. Qui sait? Tout de suite, deux frères à Rythme.

ces jours-ci, il y a un gros sentiment désagréable qui m'habite, puis ça s'appelle le FOMO. Là, j'ai l'impression de passer à côté de tout ce qui se passe cet été. C'est parce qu'il se passe comme trop d'affaires en même temps. Et en faisant étalage de tout ce qui se passe comme événement, je vais accentuer ce sentiment-là. C'est super génial. Il y a, si vous allez faire un petit road trip sur la Côte-Nord en fin de semaine, c'est le festival Vieux Quai en fête à Sept-Îles. Il y a entre autres Loud, deux frères, Alicia Moffette, Marie-Mé, Guylaine Tanguay, Francis de Grandpré et David Pinault. Il y a aussi le Festival international des rythmes du monde de Saguenay. C'est à compter d'aujourd'hui jusqu'à dimanche. On parle d'une programmation super éclectique. J'aime ça. Tu sais, ça va de Caen à Alexis on Fire, à Dead Obies, Dubmatic, Rock Story. Je trouve ça intéressant quand on nous propose plein de choses différentes. Un peu comme au FEQ qui se poursuit pour encore 4 jours. Ce soir, je suis tellement triste de manquer ça. Gwen Stefani, si vous pouvez y aller, allez-y pour moi. Et le Festival Fantasia pour une 30e année qui commence aujourd'hui à Montréal jusqu'au 2 août. C'est la meilleure, en fait, du cinéma de genre d'ici. Et d'ailleurs, il y a comme 8 premières mondiales qui seront présentées, dont un film avec Pascal Bussière et François Arnault. Bien sûr, toutes ces programmations-là, vous les retrouvez en ligne. Patrice Michaud, c'est le prochain sur la terrasse avec Mécanique Générale. Tout de suite!

0: C'est ce qu'on aurait dû m'enseigner.
1: Gabriel Fredette avec Le Bon Choix, lui, il fait sa première tournée présentement. Il sera le 24 juillet à Nicolet et le 11 août va se produire au bar chez Miller à Saint-Jean-sur-Richelieu. C'est dans le cadre de Off Montgolfière, ses 3 soirs supplémentaires de spectacle. C'est déjà le temps de se dire bon week-end. En fait, pour la prochaine terrasse, le rendez-vous est donné pour lundi, midi. Plusieurs d'entre vous qui seront en vacances, profitez-en. Ce sentiment-là là, d'avoir hâte aux vacances, c'est encore plus trippant que les vacances en soi. C'est pas des jokes. Fait que savourez-le, ce beau sentiment. C'est Rythme au travail qui s'en vient au retour.
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29: C'est jeudi, on est tout près du week-end et je vous souhaite la bienvenue dans Rythme au travail PM. C'est Pat qui s'installe avec vous autres tout l'après-midi. J'espère que vous êtes en forme. On va mettre du beat dans votre journée au boulot avec un beau 26 degrés à l'extérieur. Ça se calme un peu côté météo ces jours-ci, puis ça fera pas de mal dans les prochaines non plus avec vendredi 25, samedi, oh, 19 et de la pluie, 25 dimanche et lundi. Vraiment, là, ça devient le beau de l'été. Puis c'est les vacances de la construction qui vont commencer. Qui part en vacances pour la construction au 11-007? Ah, il va avoir du monde, ces routes, mais surtout, il va y avoir beaucoup de police. Ah oui, je lisais ça dans le Journal de Montréal ce matin. C'est un article sur lequel on parle des interventions, en fait, de la SQ au courant des prochains jours et des prochaines semaines qui vont vraiment s'intensifier. Faut dire aussi que dans les dernières années, puis même depuis très longtemps, on le sait, là, l'été, durant les vacances de construction, il y a comme toujours plus de décès sur les routes, sur les lacs, ici et là. Ça fait qu'évidemment que les policiers vont se promener un peu partout. Ayez pas trop le pied pesant dans les prochains jours, c'est mon petit conseil. Henry

rencontre un autre finaliste aujourd'hui pour aller voir les Backstreet Boys à Vegas, à la Sphère, puis ça s'en vient. Moi, si j'étais vous autres, je resterais bien branché à Rythme 97.1 pour les prochaines heures. Roxane Bruno, William Cloutier, on s'en va vers là tout de suite. Il y a Charlotte Cardin, The Way We Touch.

où on dansait autrefois de William Cloutier et Zach Chico. Ça tombe bien parce qu'à Rythme 97.1, on aime ça vous faire bouger, vous faire danser avec des hits, des classiques comme celui de Kelly Clarkson, Stronger, What Doesn't Kill You. 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

Olivier Dion à Rythme 97.1, lui qui a participé à un podcast récemment, le RAF Podcast, et il a parlé de son audition de Star Academy. Ça a l'air qu'il a failli jamais y aller. Non, mais c'est parce que lui, il était serveur dans un restaurant de Québec à l'époque. Il avait fallu qu'il se rende à Montréal, puis rendu à genre 15h dans l'après-midi, il appelle son boss en faisant comme là, si je veux faire l'audition, je peux pas rentrer. Ils l'ont laissé faire. Et c'est tant mieux pour nous autres, ça nous a permis de le découvrir. On s'en va vers Milky Chance et Marc Dupré, après Eric Carmen. On replonge les années 80 avec Hungry Eyes.

La vie n'a pas toujours été facile pour Sia, hein? Elle qui a avoué il y a quelques années vivre avec le spectre de l'autisme, mais aussi d'avoir dû se battre contre des addictions de toutes sortes. Elle est avec nous dans une chanson où elle raconte un peu tout ça. Ça s'appelle Chandelier, à rythme 97.

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2: 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En attendant, Claude Bégin et Taylor Swift, Opalite.

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ceux qui suivent Cœur de Pirate sur les réseaux sociaux ont certainement vu les images de son dernier voyage en Irlande. C'est à faire rêver sans farce. Moi, je mets ça sur ma bucket list. L'année prochaine, Ludovic Bourgeois, Vincent Vallière et Farouk.

0: 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On va s'arrêter quelques instants, mais on poursuit Rythme au travail au retour avec Madonna, Sabrina Carpenter. Bring your love.
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1: On a une finaliste pour le spectacle des Backstreet Boys à Vegas. C'est l'heure de l'appeler. On va aller voir si elle est là.
2: Allô?
1: Bonjour, est-ce que je peux parler à Kim Lepage, s'il vous plaît?
2: Oui, c'est moi.
1: Hey Kim, c'est Patrice de Rythme 97.1 à Gatineau. Est-ce que tu as une petite idée de pourquoi je t'appelle?
2: Hey, ben Colin, oui, ça fait longtemps que j'attends.
1: Yes, sir! Ben, t'es officiellement parmi nos finalistes pour aller voir le show des Backstreet Boys à Vegas. As-tu déjà été à Vegas?
2: Je suis jamais allé à Vegas.
1: Ah ben là!
2: Écoute.
1: Mais ce qui est plate, par exemple, c'est que ce que tu vas faire là-bas, tu pourras jamais en parler.
2: Oh non, hein? Ce qui est à Vegas reste à Vegas. C'est parfait. Je suis down.
1: Exactement. Bon, ben Kim, je te souhaite la meilleure des chances pour le grand tirage qui s'en vient. Là, tu fais partie des quelques finalistes qu'il va y avoir. Ça fait que on se croise les doigts pour toi.
2: Hey, malade, merci beaucoup.
1: Hey, merci d'avoir choisi Rythme 97 ans.
2: Bye, salut.
1: Parle-moi de tout ça, des clients satisfaits.
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Summer cet été, ça a été un gros show et c'était un peu leurs adieux à l'Outaouais, hein, parce que vous savez que c'est une tournée d'adieu qui est entamée pour Caen et après ça, terminé. J'ai hâte de voir s'ils vont avoir des projets solo par la suite, je serais pas surpris. Mike DeMero est là, la suite c'est Nights in Paris, à rythme 97.1.

0: Monica dans The Boy Is Mine à rythme 97.1. Depuis quelques années, on a assisté au grand retour de Un gars, une fille, une série télé qui avait marqué le Québec des années début 2000. Et là, c'est une 12e saison, imaginez, qui est en tournage présentement. Je suis content de savoir d'ailleurs que début 2027, on va pouvoir se clencher ça sur ici.tv. Et en attendant, ben il y a quelques petites infos qui sortent sur la prochaine saison. Entre autres, on a appris que Catherine Levac allait faire quelques apparitions dans la série. Et selon les images qui ont été partagées sur Instagram, on semble comprendre qu'elle va jouer le rôle d'une pharmacienne. Mais en même temps, on a toujours aimé ça, tu sais, dans Un gars, une fille, de voir des artistes bien connus venir faire un rôle qui n'a absolument pas rapport. Entre autres, moi, ça me fait tout le temps rire de voir Martin Petit qui débarque en espèce de weirdo, tu sais, qui est comme l'espèce d'oncle, pas oncle, du fils de Guy. En tout cas, bref, il y en a-tu qui ont trippé sur Un gars, une fille, sur les dernières saisons qui sont sorties l'année passée, puis il y a 2 ans? Je vais vous lire au 11007 pendant qu'on s'arrête quelques secondes. On est au retour. On se prépare pour un gros mix avec Olivia Dean.
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Céline Dion s'est mise en scène sur les réseaux sociaux, tout près de son jet privé et se promenant à Singapour. Y a-t-il des annonces qui s'en viennent pour elle encore cette semaine? J'ai hâte de voir, mais pour l'instant, on n'en sait pas grand-chose à suivre sur ses réseaux sociaux. Charlotte Cardin, Ariane Moffat s'en viennent après Eurythmics et Sweet Dreams Are Made of These.

0: Ariane Moffat dans Miami à rythme 97.1. Qui dit vacances dit aussi trouver quelque chose à faire pour les enfants, hein? Parce que c'est plate d'avoir les enfants qui arrivent et qui font comme maman, papa, je sais pas quoi faire, c'est plate. 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Nous autres, on s'arrête quelques secondes et je vous ai gardé Teddy Swims au retour.
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0: On a du ralentissement pour l'autoroute 50, principalement vers l'embranchement avec l'autoroute 5. Traverser les ponts, c'est de plus en plus chargé en direction de Gatineau. Les allumetières, c'est déjà au rouge pour le secteur des carrefours giratoires, 5 vers Ottawa. On a du ralentissement à partir de boulevard du Casino. Si vous voyez quoi que ce soit se produire, un accident, un accrochage, un ralentissement, faites-nous signe par texto au 11007. 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

On l'a vu à Ottawa récemment, Gwen Stefani avec No Doubt dans Don't Speak à rythme 97.1. Et là, ben présentement, c'est les gens de Québec qui trippent là, parce que ça va sur les plaines d'Abraham dans le cadre du Festival d'été de Québec. Salutations d'ailleurs à tous les gens de l'Outaouais qui vont aller faire un petit tour à Québec dans les prochains jours. Profitez bien de votre voyage et de votre road trip. Nous autres, on écoute Patrice Michaud et Kamikaze.

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Gabriel Fredette à rythme 97.1. J'ai des amis qui sont allés le voir à la scène PNG de l'école polyvalente Nicolas Gatineau. C'était en février dernier. Ça a l'air qu'il est excellent en spectacle. J'espère le voir à un moment donné, d'ailleurs, en show. Karim Ouellet s'en vient après un classique de Kate Ryan. On se rappelle de Elle Laila.

0: ça avec une grosse toune des Cowboys fringants. Ça fait job. L'Amérique pleure dans Rythme au travail. Merci d'avoir été là cet après-midi. Ça a été belle fun. Demain, on lance le week-end ensemble. Fait qu'on part ça une petite heure plus tôt, dès midi, dans Rythme le week-end. J'espère vous y retrouver. Je m'appelle Patrice Nadeau. Passez une belle soirée. Retour à la maison avec Pascal Morissette. Au retour dans Ma musique dans le trafic. Nous autres, on se dit à demain. Salut.
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0: On a du ralentissement pour l'autoroute 50, principalement vers l'embranchement avec l'autoroute 5. Traverser les ponts, c'est de plus en plus chargé en direction de Gatineau. Les allumetières, c'est déjà au rouge pour le secteur des carrefours giratoires, 5 vers Ottawa. On a du ralentissement à partir de boulevard du Casino. Si vous voyez quoi que ce soit se produire, un accident, un accrochage, un ralentissement, faites-nous signe par texto au 11007. 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

0: Julie Ringuette, 1-2-1-2. Allô, m'entendez-vous?
1: Écoute, je suis à distance, là. Je sais pas si vous m'entendez en ce moment.
0: Je te confirme, moi, c'est là. T'es là.
1: Dans mes oreilles, moi, je suis pas forte. OK. Pourquoi je suis à Québec? C'est parce que je suis en tournée avec la pièce qui tourne mal. Fait que pourquoi ne pas venir visiter les studios de rythme à Québec? La semaine dernière, j'étais aussi en spectacle du côté de la salle Albert Rousseau à Québec.
0: Ouais.
1: Et il y a l'acteur Jonathan Roberge qui a été hospitalisé. Je te dis, nous autres, il se passe de quoi, OK?
0: Ben non, tu nous en as parlé, comment tout le monde se blessait toujours.
1: Ben là, il y a deux semaines, c'était Stéphane Breton. Là, c'était Joe Roberge. Alors, le samedi matin, il y a un acteur de Québec que je salue, Charles-Étienne Beaune, qui a pris le texte le samedi matin et qui l'a joué le samedi après-midi. Alors, les gens de Québec, ils ont salué Charles-Étienne Beaune, mais honnêtement, il a fait un travail remarquable. Et là, ce soir, on est la pièce, toute la gang réunie, là. Là, vous allez voir...
0: La vraie affaire.
1: La vraie affaire avec le vrai casting.
0: Évidemment, c'est pas tout ce qui se passe. Du côté de Québec, il y a Gwen Stefani qui est sur les plaines à l'occasion du Festival d'été de Québec. Qu'est-ce que vous faites? Écrivez-nous 11007, la bulle de conversation de l'application Cogeco Média. Là, il faut que je vous rappelle, OK? Julie, on va avoir une grosse émission. Puis c'est pas la distance qui va nous empêcher de s'aimer sur les ondes puis de faire de la bonne
1: Vive
0: radio
1: les
0: ensemble.
1: Zoom. Let's go!
0: Ce qu'on va faire, c'est que vous allez repérer, évidemment, encore aujourd'hui, la musique des Backstreet Boys. Je vous rappelle, si vous étiez sous une roche pendant les dernières journée. Ben oui, on vous envoie les voir à la Sphere de Vegas. Donc, dès que vous entendez la musique des Backstreet Boys, vous avez 10 minutes pour aller vous inscrire. Et ça se passe, je vous le rappelle aussi, dans la section concours du rythmefm.com.
1: Julie, t'es prête? Gwen Stefani, no doubt, Backstreet Boys, tu peux pas plus me parler aujourd'hui. Là. Pour les femmes dans la quarantaine, là, ça résonne.
0: Hey, parlant, les femmes de la quarantaine sont tombées amoureuses d'un personnage télé qui fait parler de lui ces temps-ci. C'est arrivé, il faut en parler. On vous offre une petite revue de l'actualité à notre manière après la musique de Lost Frequencies. C'est décollé sous le soleil, on l'espère. 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

0: Hey, bon retour à la maison. Merci d'être avec nous à 16h02. Oh, Toby,
1: faut que tu fermes ton micro de ton téléphone puis que tu ouvres ta caméra parce que moi, je t'ai perdu.
0: On est en pleine expérimentation technologique alors que Julie Ringuette, que vous entendez, est en direct de Québec. Effectivement, on est international aujourd'hui. D'ailleurs, moi, je pense qu'on peut dire que l'événement le plus hot, tu sais, il faut qu'on parle évidemment à cette heure-ci, comme toujours, c'est arrivé, il faut en parler. L'événement le plus hot de la planète hier, c'était pas la FIFA, c'était rien d'autre là que Jean Leloup, présent à la première de Paradis perdu, son hommage du Cirque du Soleil. On l'a pas vu ni toi ni moi, là, t'étais déjà du côté de Québec, mais qu'est-ce que ça t'a fait, toi, de savoir que Jean, l'élusif Jean Leloup était là pour le voir? On l'a même eu en entrevue sur nos ondes, là, vous allez réécouter ça sur lerythmefm.com.
1: Ben écoute, c'est Pascal qui lui a parlé en ondes, puis quand il était de retour à la maison, il a dit « Julie, j'ai parlé à Jean Leloup ». Tu sais, quand tu peux cocher une liste là, de quelque chose sur ta vie, lui, il avait coché, puis de le revoir aussi sur les réseaux sociaux, lors de cette première-là hier. On est tellement content de revoir Jean. Il a pas bougé. Il est dans le formol.
0: Ouais,
1: il a pas changé.
0: Sa magie, son espèce de... C'est ça. La fille a bien fait sa job sur Jean Leloup.
1: La bébite reste bébite, mais c'est ça qu'on veut, puis on s'attend à rien de moins, tu sais.
0: Il y a un comédien, je le disais tantôt, qui a fait créer des émois chez bien des téléspectatrices, qui a fait parler de lui. C'est fâché.
1: C'est l'acteur Hudson Williams, vedette de la série Heated Rivalry. Lui, il a eu une altercation avec des vendeurs d'autographes, OK? Il est du côté de Paris. Et puis là, ces paparazzis-là le suivaient dans les rues de Paris puis le provoquaient constamment. Ils voulaient que Hudson Williams signe des photos de lui-même que eux-mêmes, les paparazzis, avaient prises à son insu. Puis là, un moment donné, lui, il est débarqué à sa résidence et les paparazzis l'avaient suivi jusque chez lui. Il a pété un plomb. C'est devenu viral depuis lundi. L'acteur, il a même tenté de mettre le feu à certaines de ces photos-là. Puis il a quand même... il leur a fait la morale. Mais tu sais, je trouve qu'il avait raison, mais ben, ça résonne beaucoup sur les réseaux sociaux.
0: Ça doit être tellement terrible d'avoir toujours des gens qui te suivent comme ça jusque chez vous en plus. Finalement, personne se trouve plus jeune aujourd'hui avec un anniversaire qu'on souligne ces temps-ci.
1: Ça fait mal, mais en même temps, qu'est-ce que tu veux? On peut pas passer à côté les 30 ans de la chanson des Spice Girls. L'hymne, c'est-tu Spice Girls? Oh, my lover!
0: They wanna be!
1: Wanna be!
0: Pour ce verre d'oreille ultime des Spice Girls. 30
1: Chanté
0: ans déjà.
1: Si souvent lors des karaokés par une gang de filles un peu éméchées.
0: Ah, pour 30 ans encore, ça, j'ai aucun doute là-dessus. Tiens, parlant des Spice Girls à l'instant, il y en a d'autres qui vont vous faire chanter très fort dans le plus beau karaoké possible. La Sphere à Las Vegas. C'est là que ça se joue pour les Backstreet Boys. Get down, let's go, c'est à votre tour.
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0: Juste avant King Melrose, dans ma musique dans le trafic, on a entendu les Backstreet Boys. Là, je vois beaucoup de gens qui s'inscrivent sur le rythme sur le 11007, mais je vous rappelle en fait que c'est sur le rythmefm.com dans la section concours. La bonne nouvelle, c'est qu'à chaque fois que vous avez une chanson des Backstreet Boys, vous avez 10 minutes pour aller vous inscrire. Fait que allez créer votre compte si c'est pas encore fait. Vous pouvez le faire sur l'application Cogeco Media aussi. On avait des salutations, Julie, sur le 11007.
1: Mais c'est parce que je suis pas la seule du côté de Québec. Il y a Jessica Maltais qui nous a écrit sur la messagerie texte. Elle a dit « Salut, nous autres, on est sur le chemin du retour. Victoria et moi, on a fait la route hier pour aller au Festival d'été de Québec voir Kesha. Oui. C'est trip de filles pour l'anniversaire de Mademoiselle qui a 12 ans aujourd'hui. »
0: Cool! Hey, 12 ans, t'es comme ah, la reine du monde, là. Ça y est, hey, c'est parti.
1: 12 ans, là, moi, j'avais passé mon permis de gardienne avertie. Puis j'avais commencé ma carrière, je me suis ramassé un char à garder des enfants.
0: J'allais dire, c'est sûr, te connaissant, c'est sûr que tu t'es mise riche. Comme gardienne avertie, watch out, elle est partie. Hey, trip de filles de leur côté, ben moi j'ai vécu un trip de gars hier avec mon père. On est allé à la première de Boulevard Pérusse, le fameux théâtre de Boulevard, la pièce de théâtre écrite par François Pérusse. Et soit dit en passant, c'est présenté, là c'était la première médiatique au théâtre Lionel Gros à Sainte-Thérèse. Mais à partir de 2027, on part en tournée. Moi je me suis dit, c'est sûr que je vais là avec mon père parce qu'avec qui j'écoutais les albums du peuple, puis je faisais les craques niaiseuses dans le temps. C'était avec lui. D'entendre mon père rire de même, j'ai trouvé ça tellement cool. Je saurais pas vous le décrire, OK? Parce que...
1: Mais mettons le show, là, c'est une pièce de théâtre mettant en vedette ces personnages que François Pérusse qu'on a connus parmi ses albums?
0: Non, c'est comme une famille. Ça se passe dans le futur. Il y a une espèce d'histoire de compagnie qui fait des produits éco-responsables. Et tu sais, comment je te dirais bien ça, là? En tout respect, avec tout l'amour que j'ai pour François Pérusse, l'histoire est complètement secondaire. L'idée... c'est de faire des cracks, des jeux de mots à la François Pérusse. Il joue lui-même un personnage qui est genre le metteur en scène, le quatrième mur tombe parce que les comédiens avouent candidement qu'ils font une pièce de théâtre un peu ridicule puis qu'il arrive des coulisses où il manque de goldfish, il reste juste des maudites pattes d'ours. Et tu vois le genre? Et il y a tellement de références à l'univers de François Pérusse. Ça chantait, tu sais, je te parlais de pas de quatrième mur, là.
1: Ouais.
0: Le public qui est invité à dire les bonnes vieilles jokes de Pérusse, à chanter les tunes qu'on connaît depuis l'album.
1: OK, quoi? Snack bar chez Raymond, la Sagouine?
0: Non, ben, comme par exemple, t'es en attente au téléphone, puis Croteau, t'as bien pris du temps à répondre, maudit cornet, puis tu sais, je t'ai fabriqué ma belle une boîte à mal sculptée, donne-moi ta dos de Javel. Bref, il y a déjà quoi? Plus de 25 000 billets qui ont été vendus, pas surpris. Puis si vous êtes des fans de l'univers de Pérusse. Achetez, ayez pas peur, ça vaut la peine!
1: Est-ce que c'est à voir avec nos enfants?
0: Je sais pas. On verra.
1: OK.
0: Mais là, elle doit...

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1: C'est donc bien trippant d'entendre ça. Julie a les yeux fermés, elle est comme en transe à s'imaginer en pleine sphère à Vegas.
2: Mais non, mais attends, là, c'est un gros prix. Puis en plus, je me demande, on dirait qu'ils arrêteront jamais d'être cool, les Backstreet Boys. Je pense qu'on va jamais arrêter de les aimer. Même à 70-75, j'irai les voir à se faire. No problème.
1: Faisons ça cette année, hein? Réglons ça tout de suite. Attendons pas d'avoir 70-75. Quoi que c'est ouvert à tout le monde. Vous vous êtes rendu sur le rythmefm.com, section concours. Et Marie-Christine Privé est au bout du fil. T'es notre finaliste du jour. Bravo!
3: Allô! Allô! Je capote.
2: OK, Marie-Christine, est-ce que tu as déjà vu les Backstreet Boys?
3: Oui, je suis vraiment une grande fan.
2: Attends un peu, tu as vu où, là? Au Festival des Montgolfières, il était où?
3: Hey, Montgolfières, c'est probablement le seul que j'ai raté, mais je les ai vus avec les New Kids, je les ai vus au Centre Georges Vézina, je les ai vus au Centre Bell, une fois à Vegas, mais pas le premier show.
1: Hey, mais là, dans la sphère, ça serait une toute nouvelle expérience. C'est sûr que tu as vu les images sur les réseaux sociaux.
3: Oui, ça a l'air fou.
2: OK, mettons, là, tu tombes devant un des membres du groupe, là. Devant qui, le genou de shake?
3: Ah, oh, ben là, c'est Nick.
2: C'est Nick, ben oui, tout le monde.
3: Il est à cause, solide, là.
1: Même moi, je trippe sur Nick, là, je fais...
2: Il est bien. C'est le jumeau de Leonardo, on dirait.
3: Il est à cause.
1: Marie-Christine, t'as plus rien à faire. Officiellement, t'as gagné ta place et tu restes branché pour le tirage final qu'on va faire un peu plus tard, ce mois-ci. Pour tes deux billets d'avion aller-retour, les deux billets pour le spectacle, un accès prioritaire à la sphère, tes nuits là-bas à Vegas pour vivre le trip complet. Je te souhaite la meilleure des chances.
3: Oh, merci beaucoup, Rip.
1: Merci d'être à l'écoute. Hey,
2: sors ton chapelet, là. Corde à linge, j'installe ça.
3: Oui!
1: Bye-bye! Dans les prochaines minutes, là, Julie est énervée, c'est fou. Depuis le début du show, elle dit « J'ai tellement hâte de te raconter ça. » La synchronicité de ta vie, qu'est-ce qui se passe?
2: Ben, c'est parce que je me cherchais une chaise roulante, mais gars, où je l'ai trouvée, là, tu vas pas me croire.
1: Ouais, ça s'en vient au retour!
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5: L'affaire Valérie Leblanc était de retour devant le tribunal aujourd'hui pour statuer sur la venue du procès. La défense, qui représente l'accusé Stéphane Rivard, souhaite que le procès se fasse ailleurs qu'à Gatineau. Elle souligne notamment que la cause a été fortement médiatisée dans la région, avec plus de 200 articles à analyser. La juge a également réitéré l'ordonnance de non-publication pour éviter d'influencer un potentiel jury. Une maison considérée patrimoniale et laissée carrément à l'abandon fait réagir sur la rue Jacques-Cartier à Gatineau. Pour les voisins, ce n'est plus seulement une question d'apparence. Les conséquences sont bien réelles. Selon le propriétaire d'un restaurant situé à proximité, la situation a un impact direct sur ses activités. Le problème, les délais d'autorisation de la ville pour démolir et reconstruire. Et réaliser des manœuvres dangereuses sur une moto tout en narguant les policiers peut être lourd de conséquences. Un jeune motocycliste de 24 ans de Papineau a misé sur des poursuites policières dans le but de filmer et diffuser ses exploits sur les réseaux sociaux. Il a finalement été épinglé et devra répondre de ses actes.
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6: Route 50, direction Est, ça s'étire de plus en plus jusqu'à de la Vérendrye. Maintenant, traverser des ponts rouges en direction de Gatineau. 5 vers Ottawa, c'est à partir de boulevard du Casino et c'est très dense. Les allumetières, le secteur des carrefours giratoires, on évite l'approche du chemin Vanier en direction nord aussi. Et Saint-Joseph pour atteindre l'avenue Dupont. Autre chose, 11007 par texto. 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

0: ma musique dans le trafic avec Julie Ringuette en direct de Québec, Toby Bureau-Huot dans nos studios de Montréal. Et vous, est-ce que vous tombez en vacances? Textez-nous, là, tout. J'aimerais ça que d'ici la fin de l'émission, on se fasse une méga ronde de salutations avec des gens qui, enfin, décollent.
1: Eh oui, les vacances, la construction, exactement. Ah oui. Là, c'est votre moment, là, vous êtes sur une terrasse en ce moment, là, let's go.
0: Puis si vous cherchez quoi faire, que vous êtes dans le coin de Québec, salle Albert Rousseau, ce soir, toute la fin de semaine, Julie Ringuette est dans la pièce qui tourne mal. Un grand divertissement estival.
1: Là... Oui, puis ça va bien. Ça tourne mal, mais ça va bien.
0: Ben oui. Là, faut que tu me racontes. Depuis avant l'émission, là, depuis qu'on était en réunion, elle dit, faut que je te raconte ça. Ta pauvre Sam, je l'ai vu ta fille lundi avec son attelle, ses béquilles. Qu'est-ce qui se passe?
1: Ben là, même que vous l'avez peut-être entendu sur nos ondes, ma fille de 8 ans, Sam, s'est cassée la cheville, OK? Et depuis dimanche que je cherche désespérément une chaise roulante pour enfants en aluminium assez compact pour circuler dans notre maison parce que la petite, oui, elle se promène en béquille, elle a une botte, elle a une attelle, mais la chaise roulante faciliterait vraiment notre vie. Puis moi, hier, j'étais à Montréal, j'avais deux contrats. Puis entre mes deux contrats, j'ai visité le Grand Montréal, là, je te dis, là, tout genre les Médicus, les maisons André Vigé, les pharmacies.
0: À la recherche de la bonne chaise roulante.
1: Bien, en location, parce que ça ne se loue plus. Et puis là, sinon, on m'en vendait pour 500 $. Puis j'étais comme, ben voyons donc. Ça, c'est sur mon heure de lunch. J'arrive à mon deuxième contrat en après-midi, puis je dis à celui qui m'engage, j'ai dit, si bol, c'est donc bien gossant, je me cherche vraiment une chaise roulante pour ma fille, puis j'en trouve pas nulle part. Il dit, attends, j'ai des frissons. Je peux pas croire que tu me dis ça. Il dit, il y en a une l'autre bord de la rue. Je suis comme, tu me niaises. Il dit, traverse l'autre bord de la rue, c'est la vente de garage des gags juste pour rire. Qui s'ébarrasse de leur stock? Mais moi, là, ma carrière a débuté avec les gags juste pour rire. J'ai fait ça dans la vie, fait que je traverse la rue, je disais, tu me donnes-tu 5 minutes? Ça me prend une chaise roulante. Il dit, vas-y. Il m'a filmé, je traversais la rue avec ma chaise roulante vide. Je riais tout seul. Les gags juste pour rire me l'ont quasiment garoché dans mon char. Ils me l'ont offert gratuitement.
0: Et ben depuis, voyons donc.
1: Je te jure. Et
0: Sam
1: depuis, ma fille...
0: Sam va se déplacer, wow.
1: Ouais, elle se promène dans la maison avec sa chaise roulante, mais pas seulement ça. J'ai dit, as-tu un spring après ça? Parce que souvent, les chaises roulantes de ces gags-là sont gearées, tu sais, soit qu'il y a un ressort ou qu'il y a de l'eau, tu comprends? Il y a comme un gag après ça. Et depuis hier, je cherche l'espèce de mécanique qui aurait été accrochée sur cette chaise-là. Mais les gags, juste pour rire, ont sauvé ma famille. C'est quoi les chances?
0: C'est la première fois de ta vie que quelqu'un s'excite quand tu dis j'ai besoin d'une chaise roulante. Non, mais mon Dieu! Oh, ça, c'est la vie qui parle. C'est ma destinée. La vie est bien faite des fois, hein? C'est incroyable.
1: Ah, mais il dit j'en ai des frissons. C'est quoi les chances? J'ai fait le Grand Montréal, elle était juste l'autre bord de la rue, puis elle m'attendait. Merci, la vie!
0: Gratis à part de ça, j'en reviens pas. Hey, évidemment, on parlait tantôt que c'est le début des vacances de la construction. Faut qu'on se parle de sécurité routière. Et puis ça a amené à Julie une grande question qu'on ne vous posera pas tout de suite. Mais restez là parce qu'on a des choses à se dire. La musique de Bob Sinclair s'en vient pour l'excellente Love Generation après Train et Marie-Lou. Bon jeudi, bon début de vacances si c'est votre cas. À ma musique dans le trafic, à rythme.

0: ça sent les vacances à 16h45. C'est Toby avec vous dans Ma musique dans le trafic. Julie Ringuette à Québec ce soir en vedette.
1: Théâtre, pour la pièce qui tourne mal.
0: J'allais dire Théâtre Lionel Groulx. Ça, c'est moi qui est allé voir Pérus hier. Ça, rappelle-moi. Albert le Rousseau. Théâtre.
1: Oui, exactement, à la salle Albert Rousseau. Mais là, tu dis ça sent les vacances, t'as peu. Là, on va se calmer. On est juste jeudi, OK? Parce que les vacances de la construction débutent officiellement demain, vendredi le 17 juillet. Et la Sûreté du Québec va intensifier ses interventions jusqu'au 2 août. Sur les routes, sur les plans d'eau, puis sur les sentiers.
0: Exactement.
1: Puis là, tu vois, je suis montée à Québec, je l'ai senti.
0: Ben oui, j'ai fait un road trip les trois derniers jours en moto. Là, il y avait de la police, mes amis. Et c'est correct parce qu'il y avait aussi du monde qui conduisait n'importe comment. Puis c'est vraiment le moment d'émission puis le moment annuel où il faut qu'on se rappelle à quel point il faut prendre son temps. On part en vacances, on est tout heureux, on veut tout se rendre en santé, on veut pas que ça finisse mal. Julie, l'année dernière, le bilan des pires vacances de la construction depuis une dizaine d'années, c'était 38 décès dans un total de 30 collisions, imagine.
1: Ça n'a pas de bon sens. En 2024, il y a 14 personnes qui ont perdu la vie pendant les vacances de la construction. Alors là, on va se rappeler qu'on va se calmer, OK? Puis la SQ rappelle que la prudence demeure la meilleure façon de profiter des vacances. Ça rime, la SQ rime.
0: La SQ, oui, la SQ, avec rime, le marketing, ouais. on est dadon. Là, il y a une question que tu avais, toi, puis qu'on veut poser aux gens, parce que ça t'a fait te poser une question par rapport à des événements que tu as vécu, toi.
1: Mais c'est parce que depuis le début du mois, j'ai été témoin de deux accidents de la route.
0: Toi?
1: Ça s'est produit devant moi. Puis il y a une journée, je sortais du notaire, j'étais pressée, je m'en allais justement à la radio. Puis j'étais témoin oculaire, OK, de cet accident-là, mais j'ai continué mon chemin. Je me sens encore coupable à ce jour aujourd'hui. Qu'est-ce que je dois faire quand je suis témoin d'un accident? S'il y a des policiers qui nous écoutent, je suis fautive en ce moment-là.
0: Est-ce qu'il faut? Oui, c'est ça. Ben, j'imagine qu'il y a plein de détails, mais c'est vrai, on vous lance l'appel par téléphone ou encore le 11007, la bulle de conversation. Parce que oui, comme témoin, comme citoyen, dans le fond, on veut être là pour aider nos concitoyens. Qu'est-ce que vous faites si vous voyez un accident devant vous, quelque chose comme ça? Comment vous réagissez?
1: Est-ce que vous voulez mon témoignage? T'sais, ils vont-tu prendre en note?
0: Ils ont besoin de ça. Ah ouais, moi, je te surprendrai pas, je pense. On s'en parle après la musique de Sale Barbe. C'est Casser la table. Une excellente toune pour débuter les vacances, ça. Let's go, mon Étienne. Pars-nous ça à rythme.

0: avant.
1: On va s'amuser comme avant. On va être nostalgique ce soir sur les plaines d'Abraham au Festival d'été de Québec avec Gwen Stefani qui va être en vedette plus tard dans l'émission. Entre autres, Julie, je t'ai préparé un quiz. Gwen Stefani, connais-tu
2: toi? Toutes ces tunes sont bonnes. Ah oui, je la connais.
1: On faisait le tour, puis c'était assez impressionnant, effectivement. On va revivre ça ensemble dans les prochaines minutes. Mais là, on parlait sécurité routière parce qu'il y a toujours trop d'accidents pendant les vacances de la construction. Et à lire le texto, tu culpabilises un peu?
2: Bien, je capote parce qu'au début du mois, moi, j'ai été témoin de deux accidents qui se sont produits devant moi. Je posais la question, qu'est-ce que je dois faire? Est-ce que je suis dans l'obligation de m'arrêter? Faut-tu que j'attende les secours? Puis tu vois, il y a Agnès du côté de Saguenay. Elle dit, s'il y a d'autres personnes sur les lieux d'un accident, tu peux passer ton chemin pour éviter un attroupement. Mais sinon, je pense que tu dois rester sur place parce que tu es considéré comme non-assistance en personne en danger.
1: Je pense que moi, je vais te dire ce qu'il faut pas faire dans les prochaines minutes, c'est-à-dire ce que j'ai fait. Parce que je suis un petit peu excessif. Non, là,
2: okay.
1: Allons parler à Fabia, qui est au bout du fil et qui va nous dire... Salut, Fabia!
3: Allez!
1: Hey, allô, là, Julie Ringuette se demandait, je suis pas arrêtée, je suis-tu dans le tort? Comment il faut agir? Toi, ça a l'air que... Je pense que t'as beaucoup d'amis policiers, ça se peut-tu?
3: Ben, moi, j'ai été dans la sécurité, dans agent de sécurité aussi quelques années, mais j'ai des amis, en effet, qui sont policiers. Eux, ils m'ont toujours dit, si t'arrives... un accident qui arrive dans ta face, si tu peux arrêter de façon sécuritaire, arrête. Mais si tu es en danger toi-même, ben continue et appelle les secours le plus rapidement possible parce que, tu sais, toi-même, tu peux devenir une victime.
1: C'est tellement le mot d'ordre, puis c'est tellement le contraire de ce que j'ai fait à un moment donné en moto. Non, mais moi, j'ai vu un hit and run en moto, là. Puis c'était un véhicule que je voyais, tu sais, en moto, on est toujours aux aguets, là, parce qu'on le voit qui conduit mal, parce que, justement, c'est un danger direct. Et comme la personne est partie, je l'ai filé, je l'ai traqué.
2: Solide.
1: Jusqu'à s'arrête une couple de rue plus tard.
2: Est-ce que tu prends photo sa plaque? Tu l'as dénoncé?
1: Non, parce que je conduisais ma moto, mais tout le long, je la mémorisais. Puis finalement, la fille, par tournée, c'était une grand-maman qui s'en allait parce que sa fille venait d'accoucher à l'hôpital. J'étais comme, madame, vous auriez pu faucher une vie parce que vous étiez excitée d'aller rencontrer une nouvelle vie, tu sais. C'est complètement niaiseux, mais moi aussi, je me trouvais niaiseux en moto parce que je me disais, tu sais, Toby, t'es tellement en train de te mettre en danger pour rien. C'est mon petit côté justicier. Qu'est-ce que tu veux?
2: Mais moi, je trouve ce côté un héros dans mon cœur. C'est juste que moi, j'ai pas le temps de m'arrêter. J'aurais pas le temps de filer la madame.
1: Oui.
2: Mais c'est vrai. Donc, en cas de doute, contactez le 911.
1: Merci, en tout cas, à Fabia. Puis soyez prudents. Hein? C'est le mot d'ordre. On va être nombreux sur les routes. On n'est pas pressés. C'est les vacances. Au pire, on arrivera en retard, mais on arrivera vivant. Dans les prochaines minutes, on va parler justement de vacances. Un petit truc. On va s'inspirer, tiens, pour en profiter pleinement. Je vous en dis pas plus. Ça s'en vient. Tout comme la musique de Shabuzi. Au retour.
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6: Route 50, direction Est, ça s'étire de plus en plus jusqu'à de la Véranderie. Maintenant, traverser des ponts rouges en direction de Gatineau. 5 vers Ottawa, c'est à partir de boulevard du Casino et c'est très dense. Des allumetières, le secteur des carrefours giratoires. On évite l'approche du chemin Vanier en direction nord aussi. Et Saint-Joseph pour atteindre l'avenue du pont. Autre chose, 11007 par texto. 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
1: Je regardais les participations plutôt pour les Backstreet Boys parce que oui, la toune a déjà joué aujourd'hui, mais on continue ça là. Puis surtout même demain, vous allez avoir encore la chance. Ça se poursuit pour ce rêve incroyable de vous envoler vers la sphère sur le bras de rythme pour voir votre band préférée. Là, c'est le début des vacances. Et il y a une grande question, toute simple, mais on vous demanderait d'être honnête. Puis Julie, c'est vers toi que je m'en vais là-dedans parce que oui. Je sais que ça te travaille pas mal. 11007, bulle de conversation. Là, les vacances commencent. Allez-vous être capable de décrocher? Allez-vous être capable de pas penser à job? Est-ce que comme moi, parce que moi, lundi dernier, là, j'étais censé partir en moto pour mon trip de moto. Les boss m'appellent ici. « Hey, Toby, tu peux-tu rentrer? Il y a quelqu'un de malade. » Ben oui, c'est beau, je m'en viens travailler. On a ça dans nous. Mais là, Julie, tu, en bon français, tu as été challengée.
2: Ben, c'est parce qu'il y a un article okay, qu'on a reçu... Ça parle de la génération Z. Qui sont-ils, les Gen Z? Ben ça, c'est les personnes nées approximativement entre 1997 et 2012, OK? Ils sont plus jeunes que
1: on
2: moi.
1: On travaille avec, mais ils sont jeunes et cool.
2: Exactement. Puis là, l'article explique que la hustle culture, OK? Qu'est-ce que la hustle? Hustle, c'est se démener, OK? Fait que là, ça veut dire là, le travail sans relâche, la performance à tout prix, ce que nous autres, on vit. Là. Moi, je me reconnaissais pleinement. Les personnes recherchent maintenant un meilleur équilibre entre la vie professionnelle et la vie personnelle. Eux autres, ils en prennent moins de job. Eux autres, ils ont appris à poser leurs limites. Ils ont appris à dire non, puis ils protègent leur temps personnel pour préserver leur santé mentale. Ce que nous, là, on fait pas.
1: Ben, c'est ça.
2: Je le fais pas.
1: Si on parlait d'être challengé, là, on travaille avec, c'est pour ça que je le mentionnais, ils nous challengent souvent dans leur désinvolture, dans leur espèce de titre à nous, on s'accomplit tellement par notre job, puis on a l'impression souvent, ben non, hey, je m'en vais deux, trois semaines, mon Dieu, qui suis-je en dehors de ma job? Très curieux de vous jaser puis de vous lire là-dessus, puis tu continueras peut-être sur ton expérience de ça, puis moi, je suis curieux de savoir si les Gen Z avec qui tu travailles peuvent t'influencer aussi, parce qu'on a des choses à apprendre d'eux.
2: Mais hein, c'est fini les burn-out professionnels. Faut qu'on apprenne de ça quand même.
1: Êtes-vous capable, vous, allez-vous décrocher dans vos vacances ou est-ce que vous faites partie des mêmes générations que Julie puis moi, puis peut-être un peu plus vieux, à vous dire, ben, ça se peut que je regarde quand même une couple de dossiers, une couple de mails pour être sûr que je suis pas trop en retard sur les autres.
2: Ou que je tourne en rond.
1: En attendant de revenir à la job, imagine.
2: Oui, c'est ça.
1: Chabouzi, a bar song tout de suite, à rythme.

0: plus d'un an et demi, fait qu'on veut pas la forcer à boire de l'alcool, mais paraît-il que des fois, ça aide à décrocher. Julie Ringuette, allons au bout du fil. Salut Marie-Ève!
1: Bonjour!
0: On se posait la question, parce que là, on parlait de hustle culture, comme on dit en anglais. On a tendance à toujours travailler, à regarder nos courriels. Ça a été quoi, toi, ton truc pour être sûr de décrocher de la job en vacances?
1: Alors, moi, je reviens d'un voyage, mon voyage de rêve, en fait. Moi, mon surnom, c'est Mary Poppins, un peu comme toi, je dis souvent oui. Et cette année, je suis partie en Europe grâce à ma fille qui avait un voyage avec l'école. Mm-hmm. On a fait notre voyage de vacances autour de ça. Ma fille a dû retourner à Montréal pour des cours d'été. Et qu'est-ce qu'on a fait, mon mari et moi? On s'est retrouvés ensemble en Italie à boire des apéros spritz. À visiter des musées, à voir le beau David et le Michelangelo, et à parcourir les rooftops et à parcourir la vue de Florence et de Chianti et de finir ça à Panzano en Toscane.
2: Mais là, attends, c'était-tu sur un coup de tête puis vous avez dit où c'était planifié?
1: Ah, c'était planifié, mais ce qui n'était pas planifié, c'est que ma fille ait des cours d'été. Alors, on a reçu notre fille à l'avion, c'est grand-papa.
0: Vous êtes
1: à Montréal. Et on a fêté en même temps nos 20 ans.
0: Bravo!
2: Hey,
0: j'aime
2: bravo!
0: Tout de ce que j'entends.
1: Alors, pas de téléphone, un petit peu de mail-être correct avec grand-papa. Tout va bien, c'est beau, c'est correct. Et après ça, tout était parfait.
2: Là, tu dis-tu, pourquoi qu'on n'a pas fait ça plus tôt?
1: Oui, c'est ça. Et entre autres, cette année a été une année difficile parce que j'ai placé ma mère. Ah. Alors, tu sais... Cette année, les vacances, là, j'ai fait à moi de moi, je m'aime et voilà.
0: Voilà.
2: Ah, oh, yes, bravo.
0: Tu sais, on accumule de la pression à l'année longue. On peut-tu s'offrir la vraie soupape pour la sortir? Marie-Ève, je bois tes paroles. À défaut d'avoir un appel à Aperol Spritz devant moi, là, je bois tes paroles.
2: Ah, mais
1: alors, que ça soit Aperol Spritz ou que ça soit un mocktail, prenez soin de vous, puis pas d'excuses, puis pas de... Faites-le. Juste faites-le.
0: Complètement.
1: Sans se mettre... Juste dire, hey, j'arrête, puis je pense à moi pour vrai. Puis le travail, il va être encore là quand on va revenir.
0: Absolument. Hey, Marie-Ève, c'est tout le temps qu'on a, mais ça a été tellement rafraîchissant de te parler. J'adore. Là, on boit des apéros spritz, mais la question qui tue aujourd'hui, c'est la même que d'habitude, Julie. Qu'est-ce qu'on mange?
2: Je sais bien pas.
0: Faut qu'on vous lise sur le 11007. On a besoin de vos suggestions parce que... Je me suis bien déçu aujourd'hui. Faut que je te raconte ça. J'ai besoin de vos suggestions. Allez, Justin Bieber s'en vient après Jealous à rythme.

0: Je suis en train de chanter, Julie. Puis Étienne, il a ouvert mon micro. Il est 17h17.
1: T'es fait pogner?
0: Je me suis fait complètement pogner. Enfin, moi, j'imite pas Justin Bieber, j'imite sa guitare. Pourquoi?
1: C'est fun de faire des solos avec notre bouche.
0: Là, je vais être très honnête avec vous. Là, il est 17h, presque 18, et j'ai besoin, grandement besoin, de vos suggestions de souper pour rattraper mon dîner terrible que je vais vous confesser dans les prochaines minutes.
1: Ben écoute, sur la messagerie texte, il y a Jocelyne Tardif qui nous dit qu'elle, elle se prépare ce soir une bonne salade César au poulet. C'est un classique, mais ça fait un job. Mélanie de Laval a dit « Fait chaud, nous autres, simple et rapide, on mange de la pizza. » Sophie Arsenault, cuisse de poulet au four avec chou-fleur caramélisé. Ça, je trouve ça fancy, ça me parle.
0: J'adore.
1: Mais il y a Julie sur la messagerie texte, une autre Julie, pas moi. Elle a dit qu'elle va manger un bon pâté chinois. J'ai mangé ça hier, mais je mélange ça avec de la moutarde jaune, là. Tu sais, de la moutarde baseball.
0: OK, toi, t'es pas ketchup.
1: Non, je suis la seule qui fait ça. C'est tellement bon.
0: Moutarde baseball sur pâté chinois.
1: Oui, faudrait c'est incroyable.
0: Sur...
1: Et même si tu peux le gratiner, c'est un plus.
0: Allons voir Eric au bout du fil. Salut Eric, qu'est-ce qu'on mange ce soir? Il est pas là? Bon. Moi, je chante en onde, puis j'appelle des gens au téléphone qui sont pas là.
1: Eric... Toi, qu'est-ce que t'as mangé ce midi que tu fais si pitié, là?
0: Ah, OK, c'est parce qu'il est pas là, mais il nous a appelé pour dire que c'était un spag au pesto chez eux. Ça, là, c'est léger, c'est estival, c'est parfait. Sais-tu pourquoi j'ai besoin de suggestions? Moi, ma blonde est pas là, mes enfants sont pas là. Qu'est-ce que tu fais comme père de famille quand la famille est pas là? Tu retombes au cégep. J'ai dîné un craft dinner au saucisse hot dog.
1: Oh, t'es pas sérieux?
0: Je te jure. Fait qu'il faut que je me fasse.
1: Il n'y a pas moyen que tu te fasses un sandwich aux tomates ou un sandwich aux œufs?
0: Je t'ai pressé, c'est tout ce qu'il y avait chez nous dans
1: Pantry. Bon, franchement!
0: J'ai aucune excuse, je le sais. Mais je pense que je vais me faire une belle grosse salade avec quelque chose d'artisanal, là. Ça n'a pas le choix. Hey, ce soir, merci pour les suggestions. En passant, on va se préparer, on va manger léger parce qu'on ne veut pas avoir l'estomac lourd. Direction sur les plaines d'Abraham pour voir une légende!
1: On veut ses abdos à Gwen Stefani, là. On mange léger, léger, salade de
0: menthe. C'est pas avec des Kraft Dinner, ça, c'est certain. On célèbre Gwen. Qui sera? On en jase avec vous après les bébés. À rythme.

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0: ce soir du côté des Plaines d'Abraham pour le Festival d'été de Québec. Attends peu! C'est pas n'importe qui sera en spectacle, c'est Gwen Stefani. Toby? Ouais. Gwen Stefani, pour moi, là, je vais te le dire, c'est bien plus qu'une chanteuse. On est au-delà de la chanteuse pop. Gwen Stefani, c'est une figure d'affirmation de soi et de créativité. Puis elle a marqué plusieurs générations. Voici pourquoi. C'est une femme qui casse les codes. Cette femme a cassé tous les codes. Pourquoi? Dans les années 90, avec No Doubt, là, ben cette femme-là, elle est devenue une vedette rock-ska. OK, ça, c'était un domaine qui était majoritairement dominé par les hommes. T'en connais-tu bien des vedettes ska?
1: Ben, des vedettes ska, oui, moi, j'écoutais beaucoup de ska quand j'étais au secondaire. J'adorais ça.
0: Mais
1: j'écoutais du Real Big Fish. Il y avait les Planet Smashers ici à Montréal. Je pourrais t'en nommer comme ça, Streetlight Manifesto, Catch 22. Tu parles au bon gars pour du ska, mais des filles, mais moins quand même.
0: Des filles, c'est ça, on en a moins connu. Elle représente l'affirmation de son identité, cheveux platine, rouge à lèvres rouge, look audacieux. Elle a toujours assumé son style sans suivre aucune tendance. Dans les années 90, c'était un petit peu plus tomboy. Chandail bédaine avec des abdominaux.
1: Elle est tellement hot.
0: C'est devenu une icône de mode, puis ses chansons parlent souvent d'autonomie, des titres comme Just a Girl, What Are You Waiting For, Hold a Back Girl. C'est souvent des hymnes d'affirmation. Moi, je pense que ça a fait des bébés, là, comme Flowers de Miley Cyrus. Tu comprends?
1: Oui, tout à fait.
0: Je pense que ça en a inspiré plusieurs. Fait que là, on a fait un montage. Je crois qu'on en a entendu un petit peu.
1: Oui, mais tu veux-tu qu'on l'écoute à plein volume?
0: Oui, de ses plus grands succès, on se fait plaisir.

0: 40 ans de carrière qui vont être résumés ce soir. J'ai trouvé la liste de chansons. C'est le site 99.5 qui s'est basé sur les autres concerts qu'elle a donnés. 20 okay. titres au total. Tout ce qu'on vient d'entendre fait partie de ça. Je vous rappelle les heures, hein, si vous êtes sur les plaines d'Abraham. Donc, il va y avoir une première partie à 19 et 20 heures. Donc, Mimi Webb, Jesse Reyes et Gwen Stefani, en théorie, de 21h30 jusqu'à 23h. Tu connais
1: c'est
0: bien ta Gwen?
1: C'est un spectacle mémorable. Ben oui, je la connais certainement. Ben,
0: on va tester ça au retour avec notre quiz et la musique de Bruno Mars, l'excellente Risk It All. Restez là dans ma musique dans le trafic.
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5: L'affaire Valérie Leblanc était de retour devant le tribunal aujourd'hui pour statuer sur la venue du procès. La défense, qui représente l'accusé Stéphane Rivard, souhaite que le procès se fasse ailleurs qu'à Gatineau. Elle souligne notamment que la cause a été fortement médiatisée dans la région, avec plus de 200 articles à analyser. La juge a également réitéré l'ordonnance de non-publication pour éviter d'influencer un potentiel jury. Une maison considérée patrimoniale et laissée carrément à l'abandon fait réagir sur la rue Jean-Cartier à Gatineau. Pour les voisins, ce n'est plus seulement une question d'apparence, les conséquences sont bien réelles. Selon le propriétaire d'un restaurant situé à proximité, la situation a un impact direct sur ses activités. Le problème, les délais d'autorisation de la ville pour démolir et reconstruire. Et réaliser des manœuvres dangereuses sur une moto tout en narguant les policiers peut être lourd de conséquences. Un jeune motocycliste de 24 ans de Papineau misait sur des poursuites policières dans le but de filmer et diffuser ses exploits sur les réseaux sociaux. Il a finalement été épinglé et devra répondre de ses actes.
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6: À 5 en direction nord, c'est au ralenti à partir de boulevard du Casino et ça jusqu'à Saint-Joseph. D'ailleurs, Saint-Joseph, pour atteindre l'avenue Dupont, pas vraiment une solution. Des allumetières, le secteur des carrefours giratoires est encore congestionné, de même que l'approche du chemin Vanier. D'amélioration pour la traversée des ponts et pour la 50 direction est, si vous voyez quoi que ce soit. Faites-nous signe par texto au 11007. 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
1: C'est fou, dans moins de 20 minutes déjà, on retrouve PM Babin ce soir à rythme. En attendant, vous êtes avec Julie et Toby. Le quiz dans le trafic ce soir, évidemment, est consacré à la grande artiste qui s'en vient sur les plaines d'Abraham dans le cadre du Festival d'été de Québec. Julie, tu viens de nous dire l'amour que t'as pour Gwen Stefani.
2: Oui, mais tu me fais peur parce que toi, t'es un nerd de musique, t'as beaucoup de connaissances. Moi, ma connaissance est plus populaire, si tu veux. Ouais. Là, je le sais que tu vas me faire ça tough.
1: Non. Écoute, non? On va mettre Gwen Stefani en vedette. On pose des questions, on jase. L'idée, c'est vraiment plus d'écouter du Gwen Stefani puis du No Doubt. Écoutons d'ailleurs, tiens, t'auras même pas une chanson à trouver. Pour la première, je te donne ça tout cul dans le bec. Chanson de rupture amoureuse, Don't Speak, qui a été composée par Gwen Stefani à la suite de sa rupture avec un des autres membres de No Doubt, hein, Tony Kanal, avec qui...
2: Le bassiste.
1: Elle... Ah, c'était ça ma question. Tu savais que c'était le bassiste?
2: Ah, j'ai trouvé déjà ma réponse.
1: Ben oui, bravo! C'est le fun,
2: moi,
1: ça!
2: Moi, je connais ma Gwen.
1: Combien de temps ils ont été ensemble?
2: Non.
1: 7 ans. C'était un amour de secondaire. C'est un peu comme toi, puis Pascal. C'est juste que lui, à un moment donné, Tony a dit « Je veux en connaître d'autres que toi, Gwen. » C'est une drôle de décision. On va se le dire.
2: C'est sûr qu'il les regrette.
1: On n'est pas d'accord avec ça, Tony.
2: Elle pourrait y en acheter des bosses.
1: Je te pose une question un peu plus nerd tantôt. C'est la toute première chanson de l'histoire qui s'est vendue à 1 million de copies en téléchargement numérique légal aux États-Unis. Savais-tu que c'est Gwen qui a ça? C'est fou quand même. La première tune qui a dépassé le million de ventes, c'est elle. La toune qu'on cherche en question a un vidéoclip qui se passe dans un gymnase d'école secondaire avec une grosse fanfare. C'est un bon indice.
2: I'm just a girl
1: non, c'était sa carrière solo.

0: Gwen.
1: C'est en réponse à quoi, cette chanson?
0: Non, c'est quoi?
1: Une insulte de Courtney Love.
0: C'est donc... Ben, ah oui, Kurt, qui avait dit qu'elle était juste une Hollaback Girl.
1: Oui, ah, exactement.
0: C'est donc bien cool. Terminons avec un autre extrait musical, collaboration entre Yves et Gwen Stefani sur l'excellente Let Me Blow Your Mind. On a dansé là-dessus au cégep. Les filles ont collaboré ensemble sur une chanson de Gwen Stefani sur son album Love Angel Music Baby. Deux collabos. Okay. Là, on vient d'entendre Let Me Blow Your Mind. Sur quelle autre chanson Gwen Stefani retrouve la rappeuse Eve?
1: Hey man, c'est donc bien tough. Là, j'ai juste Rich Girl dans la tête.
0: Ben, c'est ça, tu l'as. Vous dire à quel point ça va être bon ce soir. Je vous rappelle, le concert de Gwen Stefani, elle monte sur la scène, pardon, sur les plaines d'Abraham à compter de 21h30. Bravo Julie Ringuette, une vraie
1: merci,
0: fan.
1: Toby. Dans les prochaines... surtout, merci Gwen pour toutes tes bonnes tunes.
0: Mais
1: on t'aime.
0: Vraiment, puis à tous ceux et celles qui auront la chance d'être sur les plaines, là, profitez-en pour nous parce qu'on n'aura pas la chance d'être là. Hey, c'est incroyable, je t'amène dans le monde du luxe dans les prochaines minutes.
1: J'accepte.
0: Après la musique de Jeff Posey, Ballon Sonde. Tu vas peut-être le regretter, je suis pas sûr que tu vas accepter tant que ça. Hein?

0: qui dirait c'est incroyable.
1: Hey Julie, je t'ai dit que je t'amenais, je vous amène, auditeurs et auditrices de Rythme, partout aux quatre coins du Québec, dans l'hôtel le plus chic de la planète. En fait, je dis
2: mais
1: le plus
2: voyons,
1: chic.
2: Voyons, en quel honneur, ils sont bien gentils.
1: Le meilleur hôtel du monde. Il y a un site spécialisé qui s'appelle La Liste, qui a quand même classé les 1000 meilleurs hôtels de la planète. C'est 1000 hôtels répartis sur 3 continents. Fait qu'on s'entend que la job est assez grosse. Évidemment, qu'est-ce qu'on veut là-dedans? La qualité du service, la qualité de l'accueil, l'exclusivité du lieu. Et l'hôtel qui arrive en première place, c'est un hôtel qui s'appelle La Réserve Paris. Il a obtenu une note assez incroyable de 99,5%.
2: Hey.
1: Je te le dis, là, c'est un hôtel dans lequel il y a juste 15 chambres, 25 suites, on s'en doute, parce que, crime, il faut...
2: Faut se payer ça.
1: Non, mais il faut que tu aies du service, tu sais, on s'entend, tu peux pas avoir 1000 chambres là, pour avoir cette qualité de service-là. Selon toi, quelle est la fourchette de prix?
2: Par nuit?
1: Par nuit. Pour une chambre de la plus simple, en fait, je vais te le donner dans le mille, OK? Une chambre normale, ça coûte, en saison basse, 2 900 $ la nuit. Une chambre normale, 2 900 $ la nuit. Ouais. Une suite présidentielle, ça coûte combien? Pour une nuit!
2: Mais là, à l'hôtel, là, le plus bel hôtel au monde. Là.
1: Ouais, le plus bel hôtel au monde.
2: Une suite par nuit, 10 000!
1: OK, parfait, ça c'est ta réponse. Vous, 11007, la bulle de conversation de l'application Cogeco Média, une seule nuitée en suite présidentielle, ça peut coûter jusqu'à combien? Ben, tiens, des Français, justement, Caroline, partons vite à

0: vous aussi direz, c'est incroyable.
1: Je vais dire comme quelqu'un sur le 11007, c'est quand on a de la difficulté à payer notre épicerie ces jours-ci, c'est sûr que parler de l'hôtel le plus cher au monde, ça nous fait grincer des dents un peu.
2: Oui, mais on peut rêver. Moi, je rêve que j'ai un gros char aussi, puis un yacht, mais j'en ai pas de yacht.
1: Donc, c'est l'hôtel le plus prestigieux du monde, qui s'appelle la Réserve Paris. Je vous ai dit tantôt qu'une chambre régulière est 2 900 $ la nuit. Et je vous posais la question, la suite présidentielle, ça peut être combien? Rappelle-moi, t'avais dit combien, Julie, toi?
2: Ma réponse personnelle, j'estime autour de 10 000 $.
1: Je vois Mireille qui nous dit 5 500, Véro qui dit 25 000, Joanne, mon Dieu, 100 000. OK. La suite présidentielle en basse saison, je vous le rappelle, dans cet hôtel prestigieux de la Réserve Paris, s'envole pour un petit 9 600 euros la nuit.
2: Mais j'ai gagné?
1: En canadien, non, t'as dit 9 000. Non, ça donne 15 400 piastres la nuit.
2: Ouche.
1: Dans ma tête, c'est encore une petite voiture. Je sais que les chars sont plus chers que dans le temps, là.
2: T'as pas mangé? T'as pas tes billets d'avion?
1: Tu fais bien de le mentionner. L'article mentionne que le petit déjeuner n'est pas inclus.
2: Tu vois, faut que tu sortes de là, t'as été acheter un espresso.
1: Hey, Julie Ringuette, c'est tout le temps qu'on avait. Bonne pièce, merde à toi ce soir pour la pièce qui tourne mal. Je rappelle que t'es à Québec toute la fin de semaine, d'ailleurs, si les gens veulent aller te voir.
2: Puis du côté de la salle Albert Rousseau. Mais merci, Toby, et bon week-end à toi aussi.
1: Merci, bonnes vacances à tous ceux qui les commencent. Merci, Étienne, Alnovli. On vous laisse avec PM Babin. Ciao, tout le monde!
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0: l'émission spéciale en direct de l'amphithéâtre Cogeco de Trois-Rivières où on a reçu Jean Leloup. Il est en vie! On était tellement contents de le voir et de le réentendre. Ne manquez pas l'entrevue, allez voir ça sur nos réseaux, c'est sûr, je pense que ça vaut la peine. Bienvenue, bonne soirée, Arit!
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0: Très heureux de vous accueillir pour la portion début de soirée. C'est PM Babin, le 6 à 8. Extra, extra musique. On n'arrête pas. Un top 3 road trip d'été à l'aube de la fin de semaine. Accueillez Lizzo, Arit, numéro.

0: des chansons qui s'écoutent bien en faisant de la route. Hein, le match est parfait. On écoute souvent la radio quand on est sur la route. Voici Coldplay dans le top 3 des chansons de road trip d'été.
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les Backstreet Boys. 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Bienvenue dans les hits de l'été. Comment ça se passe cet été-là, mi-juillet, le 16? Et Lady Gaga à Rythme. Bon été. Oui.

congés, merci, de festivals et de tournées de spectacles. On les verra à la fête du Lac des Nations ce vendredi soir à Sherbrooke. Claude Cobra et ses acolytes, vêtus de leurs bleus jeans bleus. Voici Scotch and Posh.

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0: cernes parce qu'on est fatigué. L'odeur de sueur. Ah. C'est le Festival d'été de Québec qui est lancé. Félix Rondeau, allô?
1: Oui, mais je me lave aussi.
0: Je parle pas de toi, là.
1: Ah, OK. Parce que les ampoules, oui, c'est vrai que j'ai changé ma paire de souliers là, depuis quelques soirs après le festival d'été. Là, ça prenait... Le soulier était moins plat hier, disons.
0: Quand les festivals là, sont commencés, là, c'est des fois, c'est ça. La douche est très, très bien méritée.
1: Ah oui, puis la routine prend le bord, puis c'est bien correct, c'est bien correct.
0: Le show de Kesha sur les plaines d'Abraham hier soir, quelque chose comme 80... On nous a confirmé plus de 85 000 personnes sur les plaines. Tu l'as vécu.
1: Je pensais t'as dit t'es à compter. Non,
0: t'es à compter.
1: Je les ai vus, ces gens-là. Mon Dieu, qu'il y avait du bon. C'est le fun quand les plaines sont remplies comme ça. Pour Kesha, moi, c'était en plein dans mes années d'adolescence, le Kesha, hier, et c'était réussi pour ceux qui, je pense, ont replongé dans l'adolescence. J'entendais des critiques un peu qui disaient que Kesha était peut-être un petit peu vulgaire. Peut-être que...
0: Ça passait pas pour le mainstream, là, ça passait pas. Là.
1: Mais moi, c'était en plein dans mes années, puis je suis persuadé que ce soir, avec Gwen Stefani, même genre de clientèle qui va replonger dans son adolescence avec ça, avec tous les hits, oui, de Gwen, mais tous les hits de No Doubt, aussi parce
0: absolument.
1: Que
0: là, ben, c'est là qu'elle s'est fait connaître avant sa carrière solo. Donc, toutes les chansons, je sais pas si elle va nous en faire quelques-unes, c'est sûr, là, mais...
1: Je lui recommande.
0: Ben oui, ça devrait. D'ailleurs, on va vous jouer It's My Life dans quelques minutes. Mais pour revenir au festival, c'est une grande séquence, là, parce que là, c'est Muse demain.
1: Oui.
0: Ensuite, on aura l'Electrofec samedi.
1: Martin Garrix samedi soir, sa seule disponibilité. Puis, il me semble que je voyais aujourd'hui, en plus, son seul show en Amérique du Nord. Là, il est en deux shows en d'Europe. Il vient ici à Québec puis repart en Europe après.
0: Hein? Une petite ride d'avion. Ouais. Il va y avoir du monde d'un petit peu partout qui vont venir assister à ce spectacle-là. Bon festival.
1: Merci.
0: Si vous êtes dans les environs de la capitale, c'est le buzz. Pour votre information, tout le monde en parle.
1: Ah,
0: c'est
1: oui.
0: Le gros buzz actuellement.
1: Que de ça. On parle que de ça. Vraiment.
0: Amuse-toi.
1: Toi aussi?
0: La météo sera belle ce soir? Ou...
1: T'as peu que c'est que... Oui, ce soir. Oui, sérieux. Pas d'impact de petite pluie. Il y a eu la petite pluie au cours de la journée. Là, mais
0: Tes antennes météo.
1: Mes antennes. Sont toutes là, mes antennes.
0: On est branchés. 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

Pierre. Merci MP pour ton texto. Elle me dit salut. Est-ce que tu peux jouer Crazy de Britney Spears? Ça me rappelle les étés où je passais mes journées à la piscine municipale avec mes amis. Puis on chantait cette toune-là à tue-tête en revenant en vélo. Puis tu sais, le Discman là, qui sautait, là, fallait comme arrêter pour que ça reprenne. Ça marchait pas pantoute. Britney Spears avec. Crazy. On va monter le volume.

0: Rouge. Ouais, ben, elle doit être encore sur son petit nuage, hein, une expérience dont elle va se souvenir probablement toute sa vie. Roxane Bruno aux côtés de Michael Bublé sur les plaines d'Abraham à Québec, sur la scène principale du festival d'été. Ils ont partagé la scène dimanche. Puis en entrevue, elle disait que ça s'est tellement fait rapidement qu'elle n'a même pas eu le temps de buzzer puis se rendre compte que finalement, il y avait presque 100 000 personnes qui le regardaient, là, tu sais. Alors, c'est assez incroyable. Elle était cette semaine à la fête du Lac des Nations de Sherbrooke. Festival, d'ailleurs, qui se poursuit. Détail sur la programmation d'ici une trentaine de minutes. Les deux frères s'en viennent aussi. Un classique du groupe français Mano. Au retour.
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1: Alors que l'une des plus grosses semaines de festival au Québec bat son plein, Gwen Stefani va s'installer sur les plaines d'Abraham ce soir si vous êtes à Québec pour le festival d'été. Rendez-vous rapidement, ça va se remplir. Ça va se remplir, ce show-là. Muse, demain. À Ottawa, l'autre gros festival du côté de Ottawa, est-ontarien, c'est Lord Huron ce soir à 21h45. De l'avoir Ella Langley demain. Sheryl Crow aussi demain soir. Et Gwen Stefani pour vous avec Shaggy, ce sera samedi. Samedi le 18 juillet. La fête du Lac des Nations se poursuit aussi. Jusqu'à dimanche, vous avez Three Days Grace ce soir, d'ailleurs, à 22h sur la grande scène Loto-Québec. On a le Festival des bières du monde de Saguenay. En fin de semaine, les rythmes tremblants New Country, évidemment à Tremblant. Il y a aussi le Festival Street Food de Montréal, la fête du Lac William, l'international des rythmes du monde aussi de Saguenay. On a un autre gros week-end devant nous, les amis. Voici Fred dans les hits de l'été.

On va aller faire un petit tour sur la rue des Forges, évidemment, pour profiter de la terrasse. Ce soir, très bon choix, très bon choix. Merci de nous écouter. En Mauricie, à rythme 100.1. On vous revient avec Charlotte Cardin dans la prochaine séquence. Et pour l'instant, c'est Darren Vaudreuil. Bon.

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1: Une excellente soirée à l'antenne de rythme. On vous souhaite un beau week-end aussi à l'aube d'une autre magnifique fin de semaine d'ailleurs sur le Québec, partout, partout. C'est rythme qui vous accompagne, les hits de l'été, ici PM Babin. Sabrina à Saguenay qui nous écoute. Direction les bons délices, coin rue Racine et La Fontaine. On s'en va chercher une crème molle. Ça, c'est l'endroit où on met presque un pouce d'épais de chocolat dessus. Là. C'est bon, c'est bon. D'ailleurs, par rapport aux crèmes glacées, je suis le seul à dire qu'il y a tellement de choix maintenant, on s'y perd, hein? Cornet gaufré, t'as veux-tu avec un peu de croustillant? Veux-tu une garniture? Quel enrobage? T'apprends-tu vanille? Est-ce que tu préfères un sorbet? Ou vegan à part de ça? Avant ça, là, qui s'en souvient, hein? Juste une bonne molle à vanille. C'était simple. Vanille ou chocolat? T'avais deux choix avant. Deux choix. Mario Pelcha, Céline, un de leurs plus grands classiques. Au retour dans les hits de l'été.
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Encore une fois, demain, une autre chance, une autre journée pour devenir finaliste pour le gros trip à Las Vegas pour aller voir les Backstreet Boys quand même avec l'hôtel, l'avion fourni, les détails au rythmefm.com.

0: Jacques.
1: Tout le monde!
2: Sale barbe à La Chute, Beauharnois, Lévis. Ça, c'est pour juillet seulement. D'autres dates, évidemment, d'ici la fin de l'été. Salebarbe.com, puis bonne chance pour avoir vos places, parce qu'on est à presque un an d'avance pour réserver des places pour Salebarbe. Je vous souhaite un super jeudi soir. On se reparle dimanche, 16h.
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Vous êtes à l'écoute de Rythme. J'espère que vous passez un bon début de soirée. C'est Lauriane ici qui vous accompagne jusqu'à 22h. Et vous êtes plusieurs à tomber en vacances dans les prochaines heures. En ce jeudi, il y en a plusieurs que c'est votre dernière journée de travail demain. J'espère que vous allez bien en profiter. Restez à l'écoute de Rythme. En tout cas, on vous accompagne dans votre routine.